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0: Claude McKay à Marseille, écrivain américain d'origine jamaïcaine, militant pour la cause des Noirs, que ce soit contre la ségrégation aux États-Unis ou contre le colonialisme en Europe, sans évoquer la musicalité de son œuvre. L'auteur de Romance in Marseille et de banjo est très très loin du style académique. McKay aime le son des mots. McKay aime dire ses poèmes à haute voix et grâce au cinéaste Mathieu Verdeil, réalisateur du film Claude McKay de Harlem à Marseille, nous allons justement découvrir le grain de sa voix.
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Quand en 2006 environ, Tatou, le chanteur de Massilia Sound System, me fait découvrir le livre Banjo de Claude Mackay, je prends une sacrée claque parce que je commence à visualiser voilà, les images de ce quartier dont je connaissais déjà un peu l'histoire, ce quartier réservé qui a été détruit en 1943 par les Allemands et les Français. Voilà, là on avait une trace vivante de la vie dans ce quartier. Tout de suite, ça m'a donné envie de faire un film qui s'appelle finalement Claude Mackay, de Harlem à Marseille. Le livre est très musical et le livre est très chargé d'ambiance.

0: pendant toutes ces années, j'ai cherché à intéresser des chaînes de télévision, à trouver des producteurs pour parler de cette histoire. Claude Maquet était très peu connu. Et puis, parler des vieux quartiers de Marseille, parler d'un écrivain noir, communiste, homosexuel. Bon, voilà, en fait, ça n'intéressait personne. 15 ans plus tard, grâce au consulat des États-Unis de Marseille, ils m'ont donné une bourse de création pour justement faire le film dont j'avais envie.
1: Il y a un moment Claude Maquet à Marseille en ce moment.
0: C'est assez incroyable. Moi, j'ai enfin pu faire ce film. Et sauf qu'au même moment, il y a 4 livres qui sont publiés. Ça permet de refaire découvrir aux Français Claude Maquet. Claude Maquet n'était pas connu du grand public. Certains amateurs de musique et de jazz, notamment, s'étaient intéressés à Banjo parce qu'il évoque aussi l'arrivée du jazz en Europe et en France. Certains historiens ou grands amateurs de l'histoire de Marseille connaissaient Banjo aussi parce que c'était un livre vraiment... un roman documentaire, si on peut dire comme ça, est très documenté, donc qui relate la vie du quartier réservé, et en ce sens c'est un document unique. Alors malheureusement, on a très peu d'archives sonores de Claude Maquet. On trouve sur internet une lecture de lui-même lisant 3 de ses poèmes, et avec un petit texte d'introduction sur le plus célèbre qui s'appelle If We Must Die.
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0: Donc là, on entend la voix de Claude Maquet, mais on va dire on a 2 minutes d'enregistrement. Mais donc c'est quand même déjà très précieux d'entendre sa voix. Pour recréer les ambiances propres au livre, vraiment, Banjo, c'est une série de rencontres musicales. Le personnage Banjo essaye de monter un groupe de jazz et ils vont jouer dans différents bars du quartier réservé et ils picolent, ils font la fête, ils jouent de la musique. Moi, j'ai voulu reconstituer ces ambiances-là, donc j'ai réuni des musiciens du groupe

0: Big Up Swing. Et pour vraiment créer l'ambiance, les ambiances du livre, j'ai voulu faire jouer un certain nombre de musiciens, exactement comme ça se passe dans le livre, c'est-à-dire une jam session où des musiciens qui ne se connaissaient pas forcément à la base ont joué ensemble, le rhum coulait à flot, le bon vin rouge, et on était exactement comme dans une cave du quartier réservé dans le livre Banjo. Tout ce monde-là s'est amusé et on a improvisé. Moi, je leur ai envoyé des images de Claude Maquet, des images d'archives, et on voilà, tout s'est improvisé. Mais je leur disais, ben, Maquet, il est jamaïcain, et puis il partait sur un mento. Et du coup, le film repose vraiment sur ses lectures musicales.
1: Dans la continuité de l'afro-américain Claude Maquet, l'écrivain sénégalais Samban Ousmane s'est installé à Marseille où il a été docker dans les années 50. Proche des travailleurs du port, Samban Ousmane est un héritier de Claude Maquet et les vieux marins se souviennent l'avoir croisé sur les docks de Marseille.
2: Les marins, j'en connais beaucoup. Ça m'appelle Bachili Mamadou, 84 ans. Moi, je viens de Ouagadougou, Soudan. Nous, à l'époque, on dit Soudan français. Nouveau, c'est Mali.
3: Nous sommes ici au centre Bourse, pas très loin de la Canebière. Oui. Vous avez un béret marron, un joli blazer gris, une chemise blanche. Oui. Vous venez là tous les jours prendre le café avec des amis?
2: Ici, oui. Tous les matins. Quand je suis venu à Marseille, on était nouveau. En 58, mois d'avril en 58. L'âge de 24 ans.
3: Durant ces années à Marseille, vous avez croisé l'écrivain, réalisateur Samban Ousmane qui a écrit Le Docker Noir.
2: Samban, je le connais pas beaucoup. On a même oublié de fréquentation au bar. Après le travail, on se réunit tous au bar à l'époque. C'était un bar sénégalais. On le connaît, tout le monde le connaît. On sait qu'il est bien désintellectuel. En même temps, il est docker. Il le connaît comme tous les dockers. Il a toujours son livre à la main. Alors, on le voit comme quelqu'un qui pense faire l'avenir.
3: Samban Ousmane, il a écrit un livre, Le Docker Noir. Mmh. Est-ce qu'il y avait des dockers africains à Marseille que vous avez connus dans les années 60-70?
2: Oh, il y en a.
3: Vous avez travaillé pour la Transatlantique. Est-ce qu'il y avait d'autres marins de l'Afrique de l'Ouest avec vous dans ce travail?
2: Ah oui, il y en a beaucoup. Il y avait des Sénégalais. Les Maliens, il n'y en a pas beaucoup. Il y a des Comoriens, des Africains. Hein. Il y avait des Martiniquais. Bon, voilà. Et tout le monde y travaille.
4: Le 20e festival de Cannes est ouvert et le ministre de l'Information, M. Georges Gors, a pu féliciter son responsable, M. Favre Lebray. Le romancier Romain Garly et le metteur en scène sénégalais Ousmane Samban, membre du jury, ont assisté au gala inaugural où Jean Sablon a joué les locomotives avec Yves Montand et Claude Lelouch.
3: Alors, direction la section CGT des retraités dockers, juste à côté du port à Marseille.
5: Georges Sinibaldi, docker professionnel. Je suis 78 ans.
3: Est-ce que vous avez connu Samban Ousmane, l'écrivain?
5: Je l'ai connu que simplement quand il est venu au festival de Cannes et qu'il nous a rendu visite, c'est là que je l'ai connu. Il avait le cœur pour les dockers de Marseille puisqu'il a fait partie un peu de notre famille de dockers dans des périodes très difficiles. Et il rappelait comment lui aussi, avec ses difficultés, comment les dockers de Marseille l'avaient pris pour le faire travailler, etc. Et donc, écoutez, j'étais déjà à la retraite dans les 2000, 2003 ou 2004.
3: Samban Ousmane, l'écrivain, le réalisateur, était docker, était à Marseille de 1948 à 1960. C'est l'époque aussi du blocage du port face à la guerre d'Indochine.
5: La guerre d'Indochine, pour ce que je sais par les anciens, c'est qu'effectivement, par rapport à une lutte des marins, les dockers s'associaient aux marins, mais aussi contre la guerre. Et on sortait d'une guerre pour faire une guerre coloniale. Donc la participation des dockers est importante par rapport à l'Indochine. Il y a eu beaucoup de dockers internationaux qui se sont battus contre la guerre de colonisation.
3: Et dont Sanben Ousmane, qui était docker à l'époque.
5: Exactement, oui, puisque les éléments que j'ai, c'est qu'il avait un souvenir extrêmement profond pour Marseille.
3: C'était comment la vie de docker dans les années 50, 60?
5: D'abord, le docker, en règle générale, il habitait autour du port. L'Estac, Oropiane, Saint-Lazare, jusqu'à la Joliette et jusqu'au Panier. Quand il y avait un bateau, il avait 23 000 colis, les dockers, ils le débarquaient. On triait les tomates, si c'était verte, si c'était mûre. Pas de gants, pas de souliers, pas de salopettes, rien. C'était tout de la manipulation à main. Il n'y avait pas de mécanisation.
3: Certains d'entre vous ont un crochet doré autour du cou. Qu'est-ce que c'est?
5: Le ganchu. C'est accroché. C'est que le ganchu est la représentativité de l'outil du docker du passé. C'est notre mémoire. Voilà. Le docker, il avait ce crochet-là qu'on se faisait nous-mêmes. Parce que quand on ne l'avait pas, les mains étaient douloureuses. Et avec cet outil-là, il nous permettait effectivement de tirer les sacs, de retourner les caisses. Parce que le mot ganche, ça veut dire en italien, crochet. Parce qu'il y avait beaucoup d'Italiens, beaucoup d'Espagnols, beaucoup de Portugais, etc. Il y avait 27 nationalités différentes.
3: Ce pendentif en forme de crochet, vous l'avez offert à Sanben Ousmane?
5: Oui, on a offert à titre de souvenir. Et qui a honoré effectivement un homme de cette trempe-là, qui a donné aussi une histoire dans son pays, mais une histoire y compris de la nôtre, puisqu'il en a fait partie.
3: Et il a écrit le livre Le Docker Noir.
1: La blanchisserie de maman se trouvait au carrefour de la rue des Dominicaines et des Petites Maries. Durant l'été, les battants de la porte restent ouverts pour atténuer la chaleur constante que dégagent les fourneaux. Deux ou trois noirs sont toujours à la porte en train de palabrer. Vers le soir, à la sortie des usines, cela devenait un groupe de causeurs. Sylvie Brodeloup, je suis chercheure à l'IRD, socio-anthropologue, directrice de recherche. J'ai travaillé sur les migrations africaines et plus particulièrement sur les migrations d'aventure.
3: Il y a quelques années, vous êtes partie sur les traces des marins africains à Marseille avec Brigitte Bertoncello.
1: Alors oui, d'abord, c'est vrai que c'est parce que nous avions lu l'ouvrage de Sanben Ousmane, le docker noir. Sur cette base-là, nous avons essayé de repérer les rues qui était indiqué dans cet ouvrage, puisqu'il parlait du Harlem, du petit Harlem africain. Et surtout, il parlait, à un moment donné, de la rue des Petites Maries, où il y avait eu une cave dans laquelle Sanben Ousmane et ses compagnons d'aventure, marins et dockers, se réunissaient dans la perspective de développer le parti indépendantiste africain. Ils évoluaient donc dans les rues du Baignoire, la rue des Dominicaines, la rue des Petites Maries, donc toutes ces rues qui aujourd'hui finalement appartiennent à ce quartier qu'on appelle Belzunce. Et puis ils se retrouvaient souvent aux étages inférieurs, c'est-à-dire dans les caves le soir, à la fois pour s'amuser, pour développer certains trafics et aussi pour lutter et s'organiser par rapport à l'idée d'être indépendant au niveau politique.
3: Pour le livre oui. Colporteur africain à Marseille, vous avez fait des entretiens avec une trentaine d'anciens oui. navigateurs. De quel pays venaient-ils? Quel était leur parcours?
1: Il y avait à la fois des Africains de l'Ouest qui venaient donc essentiellement du Sénégal, du Mali, de la Guinée-Conakry, de la Guinée-Bissau, mais aussi de Djibouti.
3: Vous avez trouvé des recensements aussi, notamment un recensement du ministère des colonies.
1: La majorité est arrivée donc avant la Deuxième Guerre mondiale. Dans les années 20, au milieu des années 20, ils étaient à peu près 800 regroupés, mais aussi bien à Marseille qu'à Bordeaux. Ça, c'est les chiffres qu'on a pu retrouver du ministère des colonies. Mais progressivement, en lien avec la Deuxième Guerre mondiale, puisque certains d'entre eux étaient des tirailleurs sénégalais démobilisés,
6: Ils sont restés sur Marseille, sachant aussi qu'il y a eu des trafiquants qui aussi conduisaient à ce qu'il y ait un nombre supérieur de migrants qui arrivent aussi sur Marseille. Alors, dans les années 50, ils étaient entre 2000 et 4000 marins africains installés sur Marseille. Mais certainement que sur ces 5 ou 2000, un tiers avait du travail.

0: Sylvie Bredelou, dans les archives qui recensent ces marins africains, on parle aussi de la création de l'amicale des marins de l'AOF en 1919 à Marseille. Il y a un début aussi d'ancrage au niveau syndical à Marseille.
1: Un certain nombre de marins, en fait, se sont investis aussi dans le politique, donc en créant effectivement une amicale. Mais aussi, finalement, dans les années qui ont suivi, ils se regroupaient le plus souvent dans des cafés, dans ce fameux Harlem africain. Donc, il y avait le café Yabon, où les marins Mandjak se retrouvaient avec l'idée de lutter et de permettre un parti qui était, en fait, le parti plutôt de ceux qui, des Guinéens, en fait, puissent se mettre en place, donc dans la perspective de l'indépendance de l'Afrique. Hein. Mais on retrouvait dans des cafés voisins, dans les rues voisines, ou parfois même dans la même rue, des marins qui, eux, étaient plutôt soninkés et qui venaient plutôt de la région du Mali ou du Sénégal, et qui aussi luttaient et souhaitaient la mise en place d'un parti indépendantiste africain. C'est aussi pour ça que au 22 rue des Petites Maries, là, qui est indiqué comme une blanchisserie dans le livre de Semen Ousmane, il y avait également une cave où se réunissaient aussi les marins, toujours dans cette perspective de lutter et de collecter aussi de l'argent de manière auprès d'autres marins, de manière à ce que on puisse parvenir à une indépendance de l'Afrique.
2: Je ne suis ni fonctionnaire ni athlète.
3: Dakar, 1966, Semben Ousmane au premier festival des Arts Nègres.
2: Je suis entièrement libre, indépendant de mes heures, de mes jours, des semaines et des mois.
4: Vous avez un ouvrage en route en ce moment?
2: Mais je préfère ne pas en parler. On verra ça dans un an, dans 6 mois, dans 10 ans, je ne sais pas.
4: Vous ne parlez que de ce que vous avez terminé?
2: Oui, pas de moi-même, mais je préfère qu'on parle de ce que j'ai fait ici. C'est accessible et non pas en tant que Semben Ousmane, en tant qu'individu. On ne parle pas du boulanger, on ne parle pas du bijoutier, on ne parle pas de l'artisan, du maçon. Je ne vois pas pourquoi l'Afrique imiterait l'Europe à ne parler que des artistes, des créateurs. On ferait mieux de s'intéresser à ce qui se crée, à ce qui se passe.
1: Alors, Semben Ousmane, c'est effectivement après avoir lu Le Docker Noir que nous avons arpenté ces rues marseillaises du côté de Belzunce, que lui a rebaptisé le Harlem africain, le petit Harlem africain.
0: Est-ce qu'on peut vraiment parler de Harlem marseillais?
1: Non, je crois pas. C'était effectivement une notion qui a été employée par Semben Ousmane, mais bon, c'était aussi une formule littéraire, mais qui, je pense, n'a pas vraiment de raison d'être. D'autant que déjà même au sein de cette communauté dite africaine, il y avait quand même des discriminations raciales importantes, hein, identitaires. Donc non, il n'y a pas de Harlem à Marseille. Et puis après, on a parlé aussi de Noailles, qui est un quartier où il y a énormément d'Africains, mais qui viennent plutôt de l'Afrique forestière. Mais bon, c'est pas pour autant à Harlem. L'Afrique forestière, c'est des gens qui viennent du Cameroun, de Côte d'Ivoire, de Centrafrique, et qui travaillent plutôt dans les salons de coiffure ou dans des magasins.
0: Il y a une sorte de mythe.
1: Oui, je pense que c'est un mythe. Marseille, effectivement, est plutôt cosmopolite, mais bon, pourquoi parler de Harlem africain? C'est certainement parce qu'on remet au goût du jour les écrits de Claude Maquet. En entrant par la rue des Dominicaines, dans le petit Harlem marseillais, on aperçoit à gauche, sur une petite butte, l'église paroissiale Saint-Théodore, que bien des personnes désignent encore par le nom des religieux franciscains, l'église des Pères Récollets. À quelques pas, un carrefour. La rue des Petites Maries, qui va vers la gare. L'arrière centrale, la rue des Dominicaines, qui se prolonge vers le boulevard d'Athènes. Une rue transversale qui coupe les deux premières, la rue des Baignoires. Ainsi, elle forme un triangle, autour d'un seul immeuble, qui constitue le centre du quartier. Au début de ce siècle, la ville de Marseille ne comptait qu'une douzaine d'Africains. Peu à peu, ils sont devenus plus nombreux. Aimant vivre en communauté, on les voyait en groupe, à la place Victor-Julie, dans ce qui fut le vieux quartier, avec ses rues sordides, cellulaires, en cul-de-sac.

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1: Le Harlem marseillais de Claude Maquet, et j'ai envie d'ajouter le Harlem aussi de Sam Ben Ousmane. C'était un reportage long format proposé par Daphné Gastaldi, produit par Valérie Nivelon et réalisé par Sophie Janin. Retrouvez toutes les informations bibliographiques, audiovisuelles et musicales de cet épisode sur notre page lamarchedumonde.fr. N'hésitez pas à réagir sur Facebook et Twitter, podcaster. Cette émission, c'est la vôtre. Restez avec nous, c'est bientôt les infos, suivies de tous les cinémas du monde, sur RFI.
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6: Il est 17h ici à Paris, 18h30 à Téhéran. Bonjour à tous.
7: Karine Bellicha.
6: Donald Trump assure que la guerre en Iran est terminée tout en rejetant une nouvelle proposition de Téhéran pour reprendre les discussions. Le régime iranien se dit prêt à une reprise du conflit dans le détroit d'Hormuz. La paralysie du trafic se poursuit. Les concurrents d'Anthropic n'ont pas eu ces scrupules. Les sept Américains, les sept géants de la tech, ont signé un accord avec le Pentagone pour mettre à sa disposition leur modèle d'intelligence artificielle. Anthropic avait refusé de contribuer à la surveillance de masse des citoyens sans garde-fous et au développement d'armes complètement autonomes. Et puis le suspense à Lyon, Pauline Guillou nous y attend. L'équipe féminine de foot devait renverser la situation face à Arsenal pour se qualifier pour la finale de la Ligue des Champions. La mission paraissait difficile, le match n'est pas terminé, mais le pari va être gagné pour les Lyonnaises. On y revient à la fin de ce journal. Difficile de suivre le président américain sur le dossier iranien. Donald Trump affirme que ses opérations militaires sont terminées. Façon de ne pas avoir à obtenir la validation du Congrès pour poursuivre la guerre. Et dans le même temps, qu'il n'est pas satisfait des dernières propositions de Téhéran pour sortir du conflit. En face, le régime iranien reste inflexible. Un responsable militaire juge la reprise de la guerre probable. Et si les bombardements ont cessé, le conflit perdure dans le détroit d'Hormuz. Les États Les États-Unis tentent toujours de bloquer les ports iraniens face à la paralysie du trafic imposé par Téhéran, qui laisse tout de même passer des centaines de bateaux. Anne Verdaguer.
8: Il y a désormais quelques chiffres disponibles sur le nombre de navires qui ont pu emprunter le détroit d'Hormuz. L'entreprise spécialisée dans le suivi maritime Access Marine a publié des données qui montrent que mercredi dernier, 913 navires commerciaux se trouvaient toujours dans le golfe Persique contre 1114 le 28 février dernier, jour des premières frappes contre l'Iran, soit 201 navires qui ont pu sortir par le détroit d'Hormuz malgré le blocage. Des chiffres qui ne distinguent pas les bateaux transportant du pétrole ou du gaz, des navires de travail exploités par l'industrie pétrolière et qui n'ont pas vocation à quitter la région. La société d'analyse de données maritimes Kepler parle, elle, d'environ 500 bateaux qui sont parvenus à sortir du détroit d'Hormuz depuis le 28 février. Parmi eux, des pétroliers sous sanctions. Ils pourraient constituer la moitié des traversées depuis le début de la guerre, selon certains analystes. La part des bateaux naviguant avec un signal GPS désactivé ou falsifié atteint 31% désormais, contre 16% avant le début de la guerre. Au mois Moyen-Orient.
6: Plus au sud, dans le golfe d'Aden, un pétrolier a été détourné au large des côtes yéménites et conduit en direction de la Somalie. Des hommes armés non identifiés ont pris le contrôle du bateau. En Iran, le régime continue sa répression. Deux hommes accusés d'espionnage au profit d'Israël ont été pendus aujourd'hui. Et la santé de Narges Mohammadi est de plus en plus préoccupante. La lauréate du prix Nobel de la paix, de nouveau en prison depuis décembre, a été hospitalisée en urgence, victime d'une crise cardiaque. Sa famille déplore un transfert désespéré qui pourrait arriver trop tard. Âgée de 54 ans, Narges Mohammadi a déjà perdu 20 kilos depuis son retour en prison en décembre, après avoir critiqué les autorités religieuses iraniennes lors d'une cérémonie funéraire. Elle a été condamnée à 6 ans de détention supplémentaire. Conséquence de la crise énergétique et de la flambée des prix des hydrocarbures, les ventes de véhicules électriques s'envolent en Europe depuis le début de l'année. Une augmentation de près de 48% en France, quasiment autant en Grande-Bretagne et en Allemagne, voire même de 67% en Italie pour le seul mois de mars. Mais ces bons résultats sont à relativiser à la fois au regard du marché automobile global et à des situations très hétérogènes à travers le monde. Aurélien de Vernois.
9: D'ici la fin de l'année, près d'un quart des véhicules vendus en France, en Allemagne ou au Portugal devraient être des 100% électriques. Et pas seulement du fait de la crise pétrolière. Nouvelles voitures plus petites et meilleur marché, irruption des modèles chinois, réseau de recharge mature, tous les voyants sont au vert en Europe et la marge de progression est immense dans des pays comme l'Italie, l'Espagne, la Grèce ou la Pologne, où l'électrique représente toujours moins de 10% des ventes. Mais le secteur bégaye dans les deux autres grands marchés mondiaux. En Chine, les ventes ont baissé de 21% au premier trimestre et de 27% aux États-Unis, en cause notamment la fin d'aide ciblée à l'achat. Résultat, le marché électrique chinois pourrait enregistrer la vente de 500 000 véhicules de moins qu'en 2025, de quoi alimenter les stocks déjà bien fournis de ses constructeurs. Le marché européen étant très protectionniste, BYD, XPeng et autres Geely se tournent donc vers d'autres contrées. En Australie, où les ventes ont quasiment doublé en mars, 80% des véhicules électriques écoulés sont made in China.
6: Et les fleurons allemands de l'automobile BMW et Mercedes sont dans le viseur de Washington. Le bras de fer commercial entre Donald Trump et les Européens n'est pas terminé. Le président américain a décidé de ressortir l'une de ses armes favorites et promet de relever les taxes sur les véhicules des 27 importés aux États-Unis dès lundi. Des droits de douane élevés à 25%. Il reproche à Bruxelles de ne pas respecter l'accord commercial conclu l'été dernier, car sa validation prend du temps. Les députés européens ont déjà donné leur feu vert en mars. C'est désormais aux États membres de se prononcer. Après cette annonce américaine, Bruxelles dit garder toutes les options ouvertes pour protéger ses intérêts. Berlin, décidément visé par l'administration Trump, le Pentagone a décidé de rappeler 5000 militaires américains stationnés en Allemagne d'ici un an, soit 15% des effectifs stationnés dans le pays. Hasard ou pas, il y a quelques jours, le chancelier Friedrich Merz avait estimé que les Américains n'avaient visiblement aucune stratégie en Iran et que Téhéran humiliait la première puissance mondiale. Berlin appelle l'Europe à faire plus pour prendre en main la sécurité du continent. En revanche, les leaders de l'intelligence artificielle ont fait affaire avec le ministère de la Défense américain. Les 7 géants de la tech, dont SpaceX, OpenAI et Google, vont mettre leur modèle d'IA au service des militaires américains. Marius Roland, il y a un grand absent dans le deal. Lui n'a pas voulu se soumettre.
10: Utiliser l'intelligence artificielle pour faciliter la prise de décision sur des terrains de guerre complexes. Voilà comment le département de la guerre présente officiellement l'objectif de cet accord. Concrètement, il promet d'améliorer l'analyse des renseignements, les ordres donnés aux militaires, leurs déplacements. Bref, Washington compte faire de l'intelligence artificielle une arme de combat. Ce projet ne date pas d'hier. Jusqu'à récemment, le Pentagone travaillait déjà avec Anthropic, mais l'entreprise avait refusé de laisser les militaires accéder à Claude, son modèle d'IA, sans garde-fou. Pas question de contribuer à la surveillance de masse des citoyens américains et au développement d'armes complètement autonomes. Une résistance qui avait provoqué la colère de Donald Trump et la rupture du contrat avec le Pentagone. Les concurrents d'Anthropic n'ont pas eu ces scrupules, ce qui n'est pas sans faire de vagues. Plus tôt cette semaine, 600 employés de de Google ont appelé leur direction à ne pas céder aux demandes du ministère de la Défense. Peu importe, le développeur de Gemini contribuera bien, je cite, à renforcer l'arsenal de la liberté du département de la guerre.
6: Et chose promise, direction Lyon où Pauline Guillou nous attend. Le constat était clair, les Lyonnaises devaient renverser Arsenal après leur défaite 2-1 à Londres. Eh bien Pauline, les Lyonnaises viennent de triompher, les championnes d'Europe en titre se sont écroulées, Pauline.
11: Exactement, victoire finale 3-1 des Lyonnaises face à Arsenal. La fête hein, entre les Lyonnaises et leurs supporters au Groupama Stadium, une magnifique ambiance ici à Lyon. Elles viennent de terminer leur traditionnel clapping, hein, toutes rassemblées sur le rond central. C'est fait, les Lyonnaises partent donc en finale 3-1, je vous le disais, pour les Lyonnes face à Arsenal après une magnifique prestation pour ces Lyonnes qui étaient bien mal embarquées après leur défaite à l'aller. Elles font donc tomber les championnes d'Europe en titre, des championnes d'Europe qui ont d'ailleurs essayé de revenir, hein, qui ont même fait douter les Lyonnaises un instant en égalisant, mais c'était sans compter sur l'Allemande, Jules Brand, la Lyonnaise déjà buteuse à l'aller et qui a donc sauvé les Lyonnes des prolongations. Un but inscrit à la 82e minute pardon, et qui a scellé la victoire de l'OL. Les buteuses donc Wendy Renard et Cathy Diatou-Diani en première mi-temps pour l'OL et puis Alessia Russo pour Arsenal en deuxième mi-temps. Et donc je vous le disais à l'instant, Jules Brand pour envoyer l'OL en finale. 4 ans que les Lyonnaises courent après une victoire finale pour asseoir encore plus leur règne en Coupe d'Europe. 8 titres et peut-être donc un 9e à venir. Ça va se jouer à Oslo le 23 mai face au Bayern Munich ou à Barcelone. Les deux équipes qui s'affrontent demain en demi-finale. Retour.
6: Et c'était Pauline Guillou en direct de Lyon. Sauvetage réussi pour la baleine à bosse qui était échouée depuis plusieurs semaines en Allemagne. Le mammifère semblait pourtant affaibli. La baleine de 12 mètres a donc pu être relâchée après avoir été remorquée par un navire en mer du Nord au large du Danemark. Voilà, c'est la fin de ce journal. Merci de l'avoir suivi. Tout de suite, tous les cinémas du monde sur RFI.
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18: Elles s'appellent Jalila, Salwa et Arwa, trois femmes, trois visages de la Tunisie contemporaine qui, en plein printemps arabe, vont se réfugier dans un hôtel où le temps et la dureté de l'époque semblent ne pas avoir de prise. Bonjour Elisabeth.
19: Bonjour Sophie, bonjour à toutes et à tous.
18: Le nom de cet hôtel, c'est La Maison Dorée. C'est aussi le titre du film de notre invitée du jour, une pionnière du cinéma tunisien, à la fois réalisatrice, productrice, femme politique et actrice. Selma Bakar, bonjour.
20: Très dernièrement, bonjour. Merci pour l'invitation.
18: Vous vous faites remarquer en 1975 avec votre premier long métrage Fatma 75, considéré comme le premier film féministe tunisien, un film longtemps censuré. Et vous n'avez jamais dévié de cette ligne d'un cinéma engagé, explorant la mémoire et l'identité des luttes féminines. Vous vous êtes aussi illustrée en politique après la révolution de 2011 en devenant membre de l'Assemblée constituante. La Maison Dorée est née de ces années-là et en porte la marque. Nous allons longuement en parler, ainsi que de la sortie dans votre pays du film d'une cinéaste de la nouvelle vague du cinéma tunisien. C'est À voix basse de Laïla Bouzid, dans lequel vous jouez, qui vient de sortir donc en salle en France et en Tunisie. Et puis bien sûr, votre journal du cinéma, Elisabeth.
21: Je suis en train de me faire.
0: سلمت فينا وفي دارك ونسيتني أنا وبنتك كأنه لا عندك لا راجل ولا دار ولا عائلة وراك
21: كل غرقنا في الجري ورا كل شيء واللهف على كل شيء والخوف بكل شيء
22: صار فيك ما صار لي خانوك في بالك كيفي
18: Un extrait de la bande-annonce de La Maison Dorée, votre nouveau long-métrage, Selma Bakar. L'action se situe à l'été 2013 dans une capitale tunisienne en pleine effervescence. Alors pourquoi avez-vous choisi ce moment précis de l'histoire récente ?
20: Comme vous l'avez dit, je suis tombée un peu sur la tête après la révolution et je me suis mise en tête de vouloir défendre des principes auxquels j'ai toujours cru, des luttes que j'ai menées d'une manière assez individuelle à travers mes autres films, notamment la liberté individuelle, la liberté d'expression. Et quand la révolution libyenne a commencé et qu'il y a eu un très grand nombre de réfugiés qui sont arrivés à Tunis, je suis descendue vers le sud pour aider comme tout le monde et finalement je me suis trouvée embarqué dans des activités semi-politiques, sociales en même temps, etc. Et petit à petit, j'ai réalisé que vu le péril qui commençait à pointer le nez des islamistes qui commençaient à arriver de toutes parts, les actes terroristes, j'ai réalisé que je ne pouvais plus continuer à mener cette lutte d'une manière solitaire. Et donc, j'ai décidé de m'intégrer dans un parti politique qui s'appelle maintenant le Massar.
18: Et, à gauche, c'est ça?
20: Très à gauche. mais c'est plutôt un parti d'intellectuels surtout. Et donc, après, très naturellement, le parti a proposé que je le représente dans les élections pour la Constitution, l'Assemblée nationale constituante.
18: Donc ça, c'était en quelle année?
20: En 2011, en novembre 2011. Et donc, j'avais un peu peur, en vérité, au début. Je me croyais absolument incapable de tenir un discours politique. La politique, jusque-là, c'était quelque chose de très mystérieux, avec des hommes, avec des costumes sombres, cravates et tout ça. J'ai dit, qu'est-ce que je vais aller foutre là-bas? Mais j'ai été très, très encouragée par les camarades du parti, les responsables qui m'ont poussée, vu que j'étais déjà une petite personnalité un peu au niveau du cinéma et que j'avais pris l'habitude aussi de parler devant les médias. Et donc ça a marché. J'ai mené une campagne avec une équipe très sympathique dans le sud de Tunis, parce que c'est là, c'est cette agglomération. J'habite une ville qui s'appelle Amamlif et qui était à l'origine, dans les années 60, de ma formation de cinéaste amateur à l'époque. C'est comme ça que je suis venue au cinéma. Donc je suis restée très très fidèle à cette région. Et aussi au principe de la jeunesse, parce qu'à l'époque, on pensait qu'on pouvait tout changer le monde avec l'image. Et je continue à y croire aussi.
18: Et donc, à l'été 2013, on va y venir, hein, parce que dans votre film La Maison Dorée, vous mêlez aussi des images de l'actualité. Il y a un événement qui se passe, et en tout cas, c'est encore une période de beaucoup d'espoir, hein, et de lutte. Revenons donc à Tunis, à l'été 2013, avec donc l'arrivée de Salwa à Tunis.
23: Aslema khoya el boulis. Rabbi billah. Ouchi el maison dorée mniin. Ah, nchoq el kayis w nemchi toul ali sara. Merci alik. Tikou saha la oulad. Bravo. Tahia Tunis.
18: C'est Salwa que l'on découvre en premier. Elle arrive en petite robe d'été, cheveux au vent. Voilà, elle a du rouge à lèvres. Elle détonne un peu, hein, dans les rues de Tunis. Mais il y a une effervescence. Il y a des gens qui sont rassemblés, qui brandissent des drapeaux tunisiens.
20: Et elle, complètement déconnectée de tout ça, puisque c'est une prostituée qui arrive de Sousse en ayant attrapé le sida à travers une relation qu'elle croyait être une relation amoureuse et que son amant lui a caché le fait qu'il portait le sida. Donc, elle vient à Tunis un peu pour se cacher dans cette grande ville, mais aussi pour se venger de tous les hommes. qu'elle voulait leur passer ce mal qu'elle portait en elle. Et on va découvrir tout cela petit à petit à travers le film, parce qu'au début, on comprend pas pourquoi cette jolie femme, si excitante, si sensuelle.
18: Très exubérante, hein.
20: Oui, et puis on a l'impression qu'elle adore la vie et tout, et puis ça bascule vers le drame, et elle est souvent, quand elle est seule ou avec celles qui vont devenir ses amies plus tard, elle est souvent en larmes, en crise, et on va découvrir petit à petit le drame aussi de ce personnage.
18: Donc elle arrive et elle demande donc où se trouve la maison dorée.
20: Voilà. Et la maison dorée, c'est toute une histoire pour moi.
18: Ça existe vraiment?
20: Oui. C'est un petit hôtel qui a beaucoup, beaucoup de charme, qui a toujours été géré par une vieille Française qui a refusé de quitter la Tunisie après l'indépendance, qui malheureusement maintenant elle est morte et son petit-fils a hérité de cet hôtel. Il a laissé l'hôtel un peu à la dérive et actuellement l'hôtel a fermé. D'ailleurs, il a fermé quelques temps avant mon tournage et j'ai demandé à la banque qui l'a racheté de ne pas le casser pour en faire peut-être une administration. Et maintenant, je lutte pour que l'hôtel redevienne un hôtel de charme en le restaurant. Donc, j'ai envoyé des extraits du film, des photos aux responsables pour essayer de les convaincre que même avec peu de moyens qu'on avait, nous, pour le film, on a pu redonner âme à cet espace où j'avais l'habitude d'aller et où, avant la Révolution, j'avais beaucoup rêvé de tourner un huis clos dans cet hôtel, avec quelques personnages, femmes et hommes et tout. Et donc, ce rêve est resté en moi. Et sur ça est arrivée mon expérience politique, la Constitution. Et souvent, les gens m'ont interpellée pour dire « Ça sert à quoi d'avoir vécu cette expérience si vous, en tant que cinéaste, vous n'êtes pas capable de nous offrir un film ?» Et en réfléchissant, je voulais absolument pas tourner ce qui s'est passé à l'Assemblée réellement, parce que c'était très dur pour moi.
18: Et c'était le combat avec les islamistes.
20: Oui.
18: Qu'ils ont gagné d'ailleurs.
20: Donc moi, on a gagné quand même. Moi, j'étais présidente du groupe parlementaire démocrate et j'ai mené très très bien la barque et je me suis étonnée moi-même parce que j'ai découvert à tel point que des amis me disent « Mais tu as toujours fait de la politique ?» Je dis « Non, j'ai pas fait, mais voilà, c'était un peu instinctif comme les chats quand ils ont peur de perdre leurs petits, ils y tiennent et donc ils trouvent le moyen de défendre. Donc, j'ai fait ça corps et âme. Et après, j'ai quand même choisi de parler du sit-in, parce que le sit-in, c'était quelque chose.
18: On reviendra. Voilà. Ne dévoilez pas trop vite, Selma.
1: Mais alors, je voudrais savoir, parce que parmi les dizaines d'hôtels charmants hein, qui se trouvent à Tunis et a fortiori en Tunisie, pourquoi la Maison Dorée? Qu'est-ce qui vous a, Selma Bakar, à ce point bouleversé au point de vouloir lui consacrer un film?
20: J'ai toujours travaillé beaucoup dans la nostalgie et dans la mémoire du passé. Tous mes autres films révèlent ça. Je suis beaucoup dans ces ambiances de début du XXe siècle, les années 30, etc. Et l'hôtel, c'était ça. C'est un hôtel qui n'a jamais été restauré, contrairement à tous les beaux et grands hôtels qui existent à Tunis capitale, clinquant avec du marbre et tout. Là, c'est un hôtel avec une matière très très simple, mais en même temps, il y a une atmosphère très particulière. J'ai toujours eu l'impression, en allant visiter cet hôtel, que le temps s'est arrêté là. Le temps n'a pas avancé. Et c'est ce que j'ai exprimé à travers le personnage de Madame Josette, qui, elle est là, elle est gardienne du temps passé. Et d'ailleurs, vers la fin du film, quand elle est rassurée, elle annonce à ses compagnes qu'elle va quitter la Tunisie et qu'elle compte sur elle. Elle dit « Moi, je ne peux plus rien faire pour ce pays. » Et je ne veux plus continuer à être témoin passif de tout ce qui se passe.
18: Elle est française.
20: Elle est française. Et là, presque 50 ans d'indépendance, elle décide enfin de quitter la Tunisie parce que elle sait qu'elle n'arrive plus à agir sur quoi que ce soit et elle refuse d'être témoin. Et donc, elle va quitter en disant aux trois protagonistes, maintenant, l'avenir du pays est entre vos mains, vous les femmes. Et c'est un message qui me tient beaucoup à cœur, comme le mot et le combat continue sur lequel je termine mes trois derniers films.
18: Juste pour revenir encore une fois au lieu, mais vous avez tourné dans le véritable hôtel fermé, donc,
20: oui,
18: la Maison Dorée.
20: J'ai demandé l'autorisation et on m'a permis, et l'équipe décor a restauré une partie de l'hôtel, on a un peu repeint, il y avait plus d'eau, il y avait plus d'électricité, on a pris en charge tout ça. Et ma fille, qui est chef décoratrice du film, elle a dépouillé toute ma maison, parce que c'est ça l'atmosphère dans laquelle je vis. Elle a ramené tous les meubles. Et on a pu recréer cette atmosphère comme ça de, d'un lieu qui n'a pas changé depuis les années 30, 40, 50.
2: Comme tu vois, c'est toujours mon coin préféré en été.
3: Et c'est toujours aussi magique.
2: Yokraduma et Ken, mes intimes. Kimata.
3: Hassil. Dis-moi, Wakhtel Rasram Elkak, je sais.
2: Aïe, ici, ici. Le baratin. Kadesh Handek, ma choukoutek. Achar Snina. Wakhtel Shoya.
3: Akhtel Barche.
2: Ma choukoutek, je mets l'ouverture de ta imprimerie.
18: Voilà, celle qui a parlé en français au départ, c'est Madame Josette, justement.
20: Madame Josette.
18: Et elle parle
20: elle
18: avec.
20: Elle aussi, c'est une. Moi, je ne veux pas dire vieille dame, mais assez avancée en âge, et qui continue à vivre en Tunisie. Elle ne tient pas d'hôtel. Je l'ai connue
18: vous
20: à
18: l'actrice?
20: Travers... Non, elle n'est pas actrice, elle a juste fait de la figuration dans un des films de Farid Bordir, mon ami. Et quand j'ai posé la question à Farid, j'ai dit, toi qui as beaucoup de relations avec tous les Français, les Italiens qui ont continué à vivre à Tunis, est-ce que tu ne connais pas une femme comme ça dans un... Il me dit oui, voilà. Donc il me l'a présenté, on a fait des essais et bon, elle avait un peu peur parce que c'était quand même un rôle pour elle. Parce
18: oui, là, pour le coup, il y a plusieurs répliques quand même.
20: Oui, mais elle s'en est bien sortie, puis surtout je l'ai mise à l'aise par rapport à la langue arabe, qu'elle parle un peu, elle a quelques mots en arabe à force de fréquenter aussi les gens du pays, mais sa langue maternelle c'est le français, donc je lui ai permis de faire cet amalgame entre l'arabe et le français.
18: Et dans cet extrait, elle donne la réplique à une actrice qui s'appelle Riyam Riahi.
20: Riahi qui est une grande
18: actrice tunisienne.
20: Actrice, d'ailleurs qui vit ici à Paris.
18: Elle a des faux airs de Françoise Fabian.
20: Oh,
18: elle a une magnifique chevelure grise,
20: oui.
18: des magnifiques yeux bleus. Qui joue donc Madame Jalila. Alors là, c'est encore une autre génération de femmes par rapport à Salwa. C'est votre génération?
20: Elle est un peu plus jeune que moi dans le film. Mais pour moi, c'est un peu les femmes de ma génération. Toutes ces femmes qui ont été des intellectuelles, bien sûr, des artistes, et qui ont, dans les années 80-90, pris des positions de la gauche, et qui, après, se sont laissées un peu endormir et englouties par le système de Ben Ali pour pouvoir réussir. C'était ça la facture à payer, et c'est ce que elle et son mari se reprochent mutuellement dans la fameuse séquence où ils sont confrontés l'un à l'autre, où elle lui dit tu as cette facilité de toujours tourner la veste, puisque quand elle retourne à l'imprimerie où d'habitude il faisait sortir les films à la gloire de la dynastie de Ben Ali, elle trouve des livres de la dynastie des Ranouchi, les islamistes. Elle lui dit, encore une fois, tu tournes la veste et tout, et puis lui aussi lui reproche, il dit, c'est ton silence qui m'a aidé à faire tout ça, donc on est quelque part.
18: Et elle a profité de la belle maison, de la belle piscine.
20: Elle a quitté la maison secondaire, qu'on retrouve quand même à la fin du film.
18: Donc elle a été militante dans sa jeunesse et elle s'est perdue en chemin.
20: J'avais comme référence par rapport à ce personnage et cette rencontre sur le sit-in avec les anciens copains de militants de gauche, un film italien que j'aimais beaucoup et nous nous sommes tant aimés. Quand ils regroupent ce groupe et que, à la fin du film, ils découvrent que l'un d'eux est devenu riche. Donc, il s'est enrichi contre leurs principes de jeunesse. Et le mot de la fin, c'est, il est riche, le pauvre.
18: On va continuer à parler de votre film La Maison Dorée juste après ce titre de la playlist de RFI. C'est Fais le pas de Wally.

0: Vous êtes bien sûr RFI à l'écoute de tous les cinémas du monde. Nous sommes en compagnie de Selma Bakar pour parler de son nouveau film La Maison Dorée. Donc c'est un hôtel, une pension de famille un peu dans l'esprit, hein, dans l'atmosphère. Une pension de famille à Tunis dans laquelle se réfugient trois femmes. On a parlé de Salwa, on a parlé de Jalila et la troisième figure féminine, c'est Arwa.
1: ايش معناها؟ معناها كان صاحبك لانتين؟
2: لا
1: لانتين؟
2: لا احنا كنا مع السينار
3: عرفي وهو وهو وهو
4: De quoi vous parlez, s'il vous plaît? Je ne comprends rien.
5: Elle est impliquée dans une affaire de mariage illégal.
4: Quoi? Il râle bas.
6: Mais la vidéo.
0: Voilà, Arwa qui s'est réfugié à la Maison Dorée. C'est quoi un mariage hors fille ou pas?
7: Je veux d'abord dire deux mots sur Marwa, parce que autant je connais les personnages de Jalila, parce que comme je vous disais, c'est un peu moi. Le personnage de Salwa est un personnage presque récurrent dans mes autres films. J'aime protéger ces femmes qu'on dit marginales, prostituées, etc. Mais Marwa, je dois avouer que c'est celle que je connaissais le moins bien. C'est pas parce qu'elle est jeune.
0: Non.
7: Je suis très très proche des jeunes, mais avec d'autres problématiques. Mais en fait, j'ai toujours regardé avec beaucoup d'étrangeté, de questionnement, ce genre de filles qui ont accepté de s'acoquiner à des islamistes, de partir faire ce qu'on a appelé la guerre du sexe, puisque c'est des filles qu'on emmenait en Syrie, en Libye, en leur promettant le paradis, alors qu'elles servaient de putes pour le régiment. Et donc, j'ai jamais très bien compris ce qui s'est passé dans la tête de toute cette jeunesse qui a eu droit à l'éducation, pourquoi ces filles se sont laissées embobiner. Je voulais moi-même comprendre ça. Et petit à petit, je me suis mise à aimer Marwa et à vouloir la sauver des griffes de ce fiancé. Donc, pour en revenir au mariage Urfi, c'est chez nous, depuis le code du statut personnel dans les années 56, il n'y a plus de mariage Urfi. Le mariage Urfi, c'est juste ramener deux témoins, faire une prière et dire, voilà, il y a des témoins et... En fait, c'est presque
0: c'est un mariage religieux, c'est ça?
7: Religieux, mais c'est devenu maintenant comme légaliser la prostitution en quelque sorte, parce que le urfi, c'est aussi le mariage du plaisir, parce que au Moyen-Orient, ça existe, on épouse une femme pour quelques jours, pour quelques semaines, juste pour pouvoir jouir légalement de ce corps. Et donc quand les islamistes sont revenus en Tunisie, ils ont essayé de remettre ça sur la table et les filles ont accepté sous prétexte qu'il n'y a pas assez d'hommes, que les filles deviennent vieilles filles, etc. Donc elles peuvent être une seconde femme, ce qui est absolument interdit par la loi tunisienne.
0: Il n'y a pas de polygamie, c'est ça?
7: Il n'y a pas de polygamie, c'est le seul pays arabe où il n'y a pas de polygamie. Elle est criminalisée, la polygamie en Tunisie. Donc c'est pour nous, pour la société tunisienne, c'est une chose très très étrange. Même nos mères et nos grands-mères ne se sont pas mariées comme ça. Mais toutes ces filles ont été trompées par des personnages comme Amine qui les ont emmenées faire la guerre sainte en Syrie et en Libye et qui ont profité d'elles pour les faire travailler, pour être là pour leurs frères musulmans comme objet sexuel.
0: Ça a même été l'objet d'un film de Kawtar Benania.
7: Oui,
0: qui était présenté à Cannes,
7: oui,
0: toutes
7: oui,
0: ces femmes, toutes ces oui, jeunes femmes qui sont parties en
7: oui,
0: Syrie.
7: Oui, et moi-même, j'ai découvert ça quand j'étais à l'Assemblée, et quelques-uns des collègues qui représentaient le parti Nahda étaient absolument pour, même qu'une fois, un déchire, parce qu'il y avait beaucoup de filles qui revenaient enceintes, sans savoir qui est le père de leur enfant. Donc, une fois, à l'Assemblée même, un des députés islamistes a pris la parole pour dire « Tous ces enfants qui reviennent seront nos enfants. » Voilà. Donc, bien sûr que nous, le bloc de l'opposition, les démocrates et tout, et les femmes à Tunis, on était absolument contre ce concept. Et c'est pour ça que j'ai tenu à introduire une histoire comme celle de Marwa et un personnage comme celle de Marwa. Mais je voulais pas qu'elle soit victime jusqu'au bout. Je voulais lui offrir la chance au contact de Jalila et de Salwa et de toute cette atmosphère de la Maison Dorée. et de l'amour de le jeune étudiant, cinéaste amateur, etc., de pouvoir sauver l'âme de Marwa.
0: Elle s'émancipe, en tout cas, elle arrive à la maison dorée vraiment complètement voilée, intégrale, et puis petit à petit, elle enlève un petit peu un bout d'une pièce de vêtement.
7: D'ailleurs, cette progression a posé beaucoup de problèmes à la costumière, parce que tous les jours, elle venait me demander aujourd'hui comment tu la veux. Donc, c'était moi qui décidais est-ce que la couleur pouvait changer du noir vers le gris, du gris vers le beige, la longueur de la tunique, petit à petit. Puis quand elle a commencé à aller sur le sit-in, on lui fait porter un petit voile juste sur la tête et un jean, etc. Et à la fin du film, je voulais absolument découvrir sa belle chevelure.
0: Alors Marwa, Salwa et Jalila, mais sans doute aussi peut-être Madame Josette, ce sont quatre âges de la femme,
7: hein, quatre générations,
0: quatre visages de la femme tunisienne.
7: Oui. Absolument.
0: Avec ce film, que vous saisissez à un moment donc très particulier de l'histoire récente, mais donc on vous voit aussi à l'image, hein, Selma Bakar, car vous tressez votre film avec des images documentaires saisies pendant le sit-in du Bardo à l'été 2013.
8: نوشي عليه يا غنوشي علاش يا غنوشي ش عملنا يا غنوشي لنا يتامه باش تخلي الطرق تاع الدم تتوسع بدوب شكري بالعيد وقبله ولطفي نقبله تو محمد ابراهيمي
9: ونعبر عن عجزنا وعن قلة حيلتنا في مواجهة تغول حزب الأغلبية الذي يدفع قادته البلاد دفعا نحو العنف والفوضى
10: مازلنا ما برينيش من وجهة شكري
11: Entre 10 000 et 20 000 personnes ont rendu un dernier hommage au député assassiné Mohamed Brahmi en Tunisie. Les funérailles ont eu lieu ce samedi dans le cimetière d'El Jayez, dans le sud de la capitale. De nombreux dirigeants politiques et syndicaux ont accompagné le cercueil de l'opposant nationaliste de gauche pour assister aux obsèques. Au cours de la nuit dernière, mais la famille de Mohamed Brahmi ne voulait voir aucun responsable du gouvernement tunisien pendant la cérémonie. L'opposition accuse le parti islamiste au pouvoir Ennahda d'être responsable de l'assassinat du député exécuté de 14 balles à bout portant jeudi dernier.
0: Et d'ailleurs, Selma Bakar, vous dédiez ce film La Maison Dorée à Mohamed Brahmi.
7: Oui.
0: Je sais que vous êtes très émue.
7: Rien que d'entendre ça, je me remets dans l'émotion de ce moment parce que...
0: Et d'ailleurs, Selma Bakar, vous dédiez ce film La Maison Dorée à Mohamed Brahmi.
7: Oui.
0: Je sais que vous êtes très émue.
7: Rien que d'entendre ça, je me remets dans l'émotion de ce moment parce que, contrairement à Chokri Belaïd, le leader qui a

0: est dans le parti arabe pro-irakien. Moi, je suis la gauche, mais nous avons appris à nous connaître, à travailler ensemble, à avoir les mêmes positions contre le parti islamiste. Donc, son assassinat a été à la fois un choc politique et national, mais pour moi, il a été aussi un choc émotionnel. Je me retrouve même en entendant comme ça les choses de quelques années après, ça continue à me bouleverser. Donc, je tenais à ce que ce film soit un hommage à Mohamed Brahmi. Je lui ai dédié le film, mais malgré tout, même si la raison pour laquelle nous avons provoqué ce sit-in était très douloureuse, après nous avons vécu le sit-in avec énormément d'espoir et de bonheur aussi. On était très très solidaires les uns des autres. Il y avait des milliers de Tunisiens qui venaient de l'intérieur du pays pour nous soutenir, pour apporter de la nourriture pour tous les sit-ineurs, surtout les jeunes qui venaient d'ailleurs et qui ont logé pendant 2 mois dans les tentes. Nous aussi, les 66 députés de la gauche, nous avons aussi accompagné ces jeunes jour et nuit en nous relayant, en leur apportant de la nourriture, en faisant les sandwichs, un peu comme j'ai reproduit.
1: Ce que vous montrez dans le film La Maison Dorée.
0: Et donc, tout ça, il y avait un mélange d'une conscience politique et beaucoup d'émotions, beaucoup de solidarité, de fraternité. C'est pour ça que je tenais à faire un film sur cet événement-là.
1: Donc on vous voit sur ces images, Selma Bakar. Enfin, on vous voit à la fois sur les images de l'époque, et puis comme vous avez reconstitué pour la Maison Dorée, on vous voit aussi.
0: C'est-à-dire, il y a juste un rapport que j'ai retrouvé dans les archives. C'est un événement assez joyeux. Un soir, on était là, et tout d'un coup, on a entendu les klaxons d'une voiture. On voit arriver une belle voiture décorée avec une des jeunes filles du sit-in habillée avec une très belle robe verte et tout. Et on l'a accueillie. Et c'est pour ça qu'on me voit, moi, lui mettre le voile et me mettre à danser avec elle. Et après, j'ai appris par sa mère qu'elle a exigé, elle a dit, je ne ferai ces fiançailles que si vous me promettez de me ramener à la fin de la soirée sur le sit-in, comme si elle venait chercher la bénédiction du sit-in. Et depuis, c'est devenu une tradition. Presque tous les soirs, on avait la visite d'un couple de jeunes mariés qui venaient prendre la baraka, comme on dit chez nous, du sit-in. C'est une chose assez étrange, parce que tout ça échappait finalement à une espèce de conscience purement politique pour devenir un rassemblement humain. Et on était comme une grande, grande famille.
1: Que reste-t-il, là, plus de 10 ans plus tard, de tous ces moments? Parce que vous montrez des moments de... Non, mais vous montrez des moments, c'est vrai, de liesse, il y a vraiment encore de l'espoir. Beaucoup d'espoir, beaucoup de solidarité, une chaîne humaine avec des milliers de Tunisiens.
0: Il y a le fait que tout ça n'a pas servi à rien, parce que nous sommes arrivés quand même à dissoudre le gouvernement islamique, à le remplacer par un gouvernement de technocrates, à reprendre les articles qui ont été mal fagotés par les responsables de la NADA, et à reprendre tout ça avec des vrais experts juridiques constitutionnels. C'est ce qui a donné lieu au dialogue national, qui a été menée par 4 grandes institutions dans les droits de la Ligue des droits de l'homme, qui malheureusement aujourd'hui a été suspendue depuis quelques jours, et le bâtonnier des avocats, l'UGTT, qui est l'Union des travailleurs tunisiens, et aussi les patrons. Donc il y en avait 4, ce qui nous a amené vers le prix Nobel de la paix cette année-là, pour le Quatuor. Et donc tout ça, c'était magnifique, on a vécu ça, c'était la fête, quoi, c'était la victoire surtout. D'où la fin du film, comme ça aussi, symboliquement, avec les trois femmes avec les cheveux dans le vent, au bord de l'eau, c'est toutes ces belles images qui ne peuvent qu'inspirer l'espoir. Après, j'ai mis aussi, avant le générique fin, toutes les lois qui sont arrivées tout de suite après en faveur de la femme, contre la violence, éventuellement le débat autour de l'égalité pour l'héritage, parce que c'est ça qui manque surtout au code du statut personnel. Et puis, voilà.
1: Le combat continue, c'est ça?
0: Le combat continue, oui. C'est le 3e film que je termine avec cette phrase. Je trouve que c'est important. Et effectivement, il continue plus que jamais. Et aujourd'hui, on n'a pas tellement...

0: tellement peur pour les droits de la femme comme à cette période-là, mais on a plus peur pour la liberté d'expression et les libertés en général, individuelles, la liberté politique aussi. Mais ça va continuer.
1: Et la protection aussi des migrants, des subsahariens, qui sont nombreux
0: en Tunisie. Et les subsahariens, les pauvres subsahariens qui sont coincés et qui subissent malheureusement actuellement des idées et des réactions racistes, heureusement, d'une partie de la société tunisienne. D'ailleurs, il y a une grosse polémique et la société est partagée en deux. Ceux qui ne veulent pas voir l'origine du problème, parce que l'origine du problème est un problème politique, de géopolitique. Parce que aujourd'hui, l'Europe a demandé au gouvernement tunisien de servir de garde-fou pour que ces pauvres émigrés ne traversent pas la Méditerranée. Donc eux, quand ils viennent pas pour vivre en Tunisie. Ils viennent parce que c'est l'unique chemin qu'ils connaissent pour aller vers l'Europe. C'est ça leur destination finale. Ils sont coincés parce que les frontières maritimes entre la Tunisie et l'Italie sont trop bien gardées maintenant, qu'on les empêche de traverser. Et quand ils n'ont plus les moyens de retourner chez eux, c'est ou traverser le désert et mourir, ils n'ont pas les moyens de reprendre l'avion parce qu'ils n'ont même pas de papier, ils n'ont pas d'argent. Et malheureusement, ils subissent...
1: Une répression féroce en Tunisie.
0: Voilà, une réaction.
1: Et enfin, je peux le dire, féroce, c'est peut-être un peu trop fort?
0: Non, c'est pas assez fort. Féroce, j'assume.
2: Mamie,
0: oui.
2: Tu m'as bougé à l'autre.
1: Actuellement, sur les écrans tunisiens, on vous voit comme actrice dans un film d'une de vos jeunes compatriotes, réalisatrice à voix basse de Laïla Bouzid. Vous incarnez une matriarche dont le fils vient de mourir. Votre petite fille à l'écran arrive de France, rejoindre la maison familiale et faire la lumière sur la mort de cet oncle. Alors ce film à voix basse brise des tabous. Vous parliez de liberté d'expression, là on est en plein dedans, puisque ce film aborde la question de l'homosexualité et de la répression et des discriminations dont est victime la communauté LGBTQIA+, en Tunisie. Donc il vient de sortir en salle. Je vous propose d'écouter le reportage de notre correspondante Lilia Blaise.
3: À la salle du cinéma d'Art, dans le quartier de Carthage à Tunis, le succès est au rendez-vous pour la première projection du film « À voix basse » de Laïla Bouzid. Ce n'est pas la première fois que le cinéma tunisien aborde la question de l'homosexualité, mais dans le contexte actuel, où la communauté LGBTQ vit de plus en plus cachée face à la répression juridique, évoquer le sujet est à double tranchant pour sa mère, 30 ans, qui n'a pas voulu donner son nom de famille par sécurité.
4: J'ai trop aimé le film, j'ai adoré les actrices que Laïla a choisi, mais j'avais des pensées en regardant le film, qu'est-ce que le film aurait comme répercussion après être projeté dans les salles, parce que comme vous savez, ce film-là, il va apporter une visibilité à la communauté, parce qu'il n'y a pas trop de films queer ou trop de films qui parlent de la communauté LGBT en Tunisie.
5: Vous avez peur que ça rende trop visible?
4: Ça aurait des effets néfastes sur la communauté, parce que la communauté en Tunisie, ils vivent en cachette.
3: En cachette, car souvent réprimée, notamment à cause d'un article du code pénal, l'article 230, qui pénalise la sodomie d'une peine de 3 ans de prison.
4: Aujourd'hui, nous, en Tunisie, on est criminalisés par la loi 230, et que cette loi a été mise par la colonisation française en 1913. Et jusqu'à aujourd'hui, on subit trop de violences à cause de cette loi.
3: Nizar, venu en famille, a apprécié la pudeur et la délicatesse du film.
6: C'est un peu osé, mais en même temps, c'est la réalité. Donc je pense qu'avec la subtilité, la sensibilité du regard de la réalisatrice, ça peut passer et être apprécié.
3: Pour la réalisatrice Laïla Bouzid, présente à la projection, malgré le contexte politique peu propice à des réformes, le film peut amener à une forme de discussion.
7: En fait, si on a peur, tout c'est qu'on continue comme ça, il ne se passera rien et personne ne va défendre en fait aucune cause. Donc en fait, y a une phrase qui dit si on ne prend pas de risque, oui, on ne prend pas de risque, mais il ne se passera rien. si on fait quelque chose, il peut se passer quelque chose. Donc déjà, ancrer ces personnes, les représenter, leur donner une existence, donner une identification, qu'elles existent. Ce que j'aimerais, c'est que ça crée un débat, une discussion. Je ne veux pas imposer le film. Le film est fait avec douceur, il est fait avec humanité pour chaque personnage. Donc l'idée, c'est qu'il y ait un débat, une discussion.
3: Et pour continuer de débattre, la réalisatrice va présenter le film dans plusieurs salles à Tunis et en région.
1: C'était un reportage à Tunis de notre correspondante Lilia Blaise. Donc Selma Bakar, vous êtes actrice dans ce film. C'était important pour vous,
0: actrice, un film comme c'est un gros mot. J'ai joué un rôle dans ce film. Et comme la vie est pleine de circonstances heureuses, je veux juste rappeler qu'en 1985, j'étais première assistante sur un film de Nouri Bouzid,
1: donc le
0: papa de Leïla, et qui a parlé pour la première fois d'homosexualité homme et de violence sexuelle contre les petits garçons. Et quand le film est sorti, il y a eu un tollé général au début contre le film et nous nous sommes battus pour imposer le film et finalement le film est devenu le film icône du cinéma tunisien.
8: On peut donner son nom
0: L'homme de cendre.
8: L'homme de cendre.
0: Oui, le film de Nouri Bouzid qui est passé à Cannes et qui vraiment quand on parle du cinéma d'auteur tunisien, on peut pas ne pas citer L'homme de cendre de Nouri Bouzid. Et comme la vie, je disais, pleine de circonstances heureuses, 50 ans après, je me retrouve devant la caméra de la fille de Nouri, qui, elle, va parler d'homosexualité plutôt féminine, parce que c'est ça le vrai problème. Elle aborde aussi l'homosexualité homme à travers le cas de son oncle, mais le vrai drame, c'est l'homosexualité de la fille qui revient dans ce cercle familial un peu fermé où la...
8: Très féminin.
0: Oui, où il y a la grand-mère qui est la gardienne du temple, de la bonne moralité, etc., mais qui saisit tout, entre parenthèses. Et donc, comment faire pour affronter les mentalités en Tunisie? Mais la réponse vient par la police elle-même à la fin du film. Quand l'avocat sort, il dit, bon, le jeune homosexuel tunisien, il a été acquitté, il a refusé le... Parce que le pire, c'est le test anal. C'est ça le drame. Pour pouvoir prouver ça, la justice et la police, en fait, leur disent, si vous voulez être acquitté, il faut passer par le test anal. Il y en a qui refusent, il y en a qui, malheureusement, acceptent. Et il dit, quant à l'homosexualité féminine, il pense que c'est pas sérieux. On en parle.
1: Ça n'existe pas.
0: Donc, encore une fois, de la discrimination.
1: Même à ce niveau-là.
0: Positive, cette fois-ci. Donc, moi, quand Leïla m'a proposé de travailler avec elle, au début, ça m'a étonnée, amusée. J'ai eu un peu peur. Mais quand j'ai lu le scénario, j'ai trouvé que c'était un film très courageux et qu'il était... presque de mon devoir de soutenir Leïla en acceptant de jouer ce rôle.
1: Donc il y a presque un passage aussi de témoin entre générations, de réalisatrice à réalisatrice, avec Leïla Bouzid. Et je tiens à dire, je crois que vous m'avez dit avant qu'on entre en studio, vous serez toutes les deux le 7 mai, c'est-à-dire jeudi prochain,
0: jeudi prochain
1: à l'espace Saint-Michel,
0: oui,
1: pour présenter le film. Alors c'est à voix basse.
0: Non,
1: c'est le vôtre,
0: non,
1: la Maison Dorée.
0: On passera aussi la Maison Dorée, mais il y aura une rencontre qu'on a appelée Regards croisés, 50 ans après, deux générations de femmes. D'ailleurs, la formule qu'a trouvé mon distributeur, 50 ans de métier les sépare, mais le cinéma les a rapprochés de nouveau. Et donc, on va un peu parler de... Parce que moi aussi, dans la plupart de mes films, j'ai soulevé des sujets tabous, mais j'ai jamais eu l'audace qu'a maintenant Leïla, et c'est parfait. Parfaitement normal que d'une génération à l'autre, on soit un peu plus dans le
1: défi.
0: Vous
1: avez ouvert la voie.
0: En tout cas, pour ce qui est de la sortie tunisienne, qu'on craignait beaucoup, on craignait vraiment le pire, je pense qu'on est en train de pas mal s'en sortir parce que le film est en train de susciter des vrais débats. Nous, on avait craint que ça soit un rejet total. Non, les gens sont réellement en train de débattre de l'opportunité de ce sujet et tout, parce que le film s'est imposé par sa qualité, par la sensibilité qu'a mis Leïla, par une sorte de douceur et de pudeur pour aborder ce problème. Il n'est pas dans le voyeurisme, pas dans l'exhibitionnisme, pas dans la provocation. C'est un film qui appelle au débat surtout.
1: Merci beaucoup, Selma Bakar. La Maison Dorée, donc votre nouveau long métrage, vient de sortir en salle en France. On passe à votre journal du cinéma, Elisabeth, juste après le coup de cœur musical de notre réalisatrice Apolline Verlon. C'est Life for Life d'Ideka et Pusha T. Everybody know we don't play.

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1: Et c'est le moment du journal du cinéma avec vous, Elisabeth. Pour commencer, la disparition d'une grande actrice, Nathalie Baye, à l'âge de 77 ans.
2: Oui, Nathalie Baye, une actrice qui pouvait tout faire et tout risquer. Révélée par Truffaut dans La Nuit américaine, elle a traversé 50 ans de cinéma en refusant de se laisser enfermer dans un seul registre. De Godard à Spielberg, du drame intime à la comédie, elle a collectionné les Césars et les rôles marquants avec une élégance absolue. Gilles Jacob, qui fut donc présidente du Festival de Cannes, disait d'elle qu'elle était la bonne copine, celle que tous les réalisateurs voulaient avoir à leur côté.
1: Une autre disparition a bouleversé le monde du spectacle, celle de Nadia Farès.
2: Le grand public l'avait découverte en 2000 avec Les Rivières Pourpres et elle avait ensuite mené une carrière entre la France et l'international. Nadia Farès devait tourner son premier long métrage en tant que réalisatrice en septembre prochain. Elle avait 57 ans.
1: Alors après des mois de suspense, on vient de l'apprendre, la Warner, le mythique studio, est tombé dans l'escarcelle de Paramount Skydance.
2: Les actionnaires, oui, j'entends votre soupir, Sophie. Les actionnaires de Warner ont voté en faveur de ce rachat. Netflix était dans la course, mais a finalement renoncé à surenchérir. La fusion donne naissance à un titan qui rassemble HBO Max, Warner Bros, CNN, Paramount, CBS et des franchises colossales comme Harry Potter, Mission Impossible ou encore Star Trek. L'opération, bien sûr, inquiète. Des centaines de personnalités ont signé une lettre ouverte contre ce rétrécissement du paysage hollywoodien. Et puis, il y a bien sûr la proximité du patron de Paramount, Skydance, David Ellison, avec Donald Trump qui fait planer bien des doutes sur l'indépendance éditoriale de CNN.
1: Only I have the right to be me. Moi seul ai le droit d'être moi. C'est le cri de guerre de YouTube contre les deepfakes désormais accessibles aux stars d'Hollywood.
2: Oui, et d'ailleurs pas seulement aux stars, Sophie. YouTube vient d'étendre à l'ensemble des acteurs et des musiciens son outil de détection gratuit, je précise, des deepfakes jusqu'ici réservés aux responsables politiques et aux journalistes. Alors concrètement, les célébrités peuvent désormais rechercher les contenus générés par l'IA qui reproduisent leur visage ou leur voix et en demander possiblement la suppression. L'initiative répond à une situation qu'on connaît, une situation devenue préoccupante puisque des vidéos hyper réalistes de Brad Pitt ou d'Elvis Presley, entre autres, circulent librement, fabriquées en quelques minutes avec des outils grand public.
1: Enfin, le Festival de Cannes qui s'ouvre dans peu de temps, le 12 mai prochain, le Festival de Cannes s'annonce féministe. Julianne Moore récompensée, Thelma et Louise à l'affiche.
2: Oui, Julianne Moore, l'actrice, recevra cette année le prix Women in Motion qui distingue les personnalités qui font avancer, je cite, la place des femmes dans le cinéma. Et pour l'affiche, eh bien, c'est le film Thelma et Louise qui sera voilà, sur tous les murs de la ville de Cannes et du Palais des festivals. Voilà, Thelma et Louise, le film culte de Ridley Scott, sorti voici 35 ans, donc un symbole fort, qui ancre d'emblée cette 78e édition sous le signe de l'émancipation féminine.
1: Et c'est sur ces bons mots que s'achèvent tous les cinémas du monde. Une émission présentée par Elisabeth Le Quéré
2: et Sophie Torlotin, à la réalisation Apolline Verlon.
1: Dans quelques minutes après le journal, vous retrouvez Mondial Sport et nous, on se donne rendez-vous samedi prochain, même heure, même cinéma.

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3: RFI, bonjour, 16h en temps universel, bonsoir, 18h ici à Paris.
1: Nicolas Brousse.
3: Donald Trump va-t-il prendre le risque de relancer une guerre commerciale avec l'Europe ? Il souhaite relever les droits de douane sur les véhicules européens importés aux États-Unis à 25% dès lundi. Un accord avait pourtant été conclu avec les 27, limitant ces droits à 15%, mais visiblement le contexte a changé. La présidente du CICR revient d'une visite officielle en Iran pendant laquelle elle a pu échanger avec les habitants qui sont à bout. Son témoignage dans ce journal. La guerre qui n'est pas seulement une spécialité humaine des chimpanzés se livre à une véritable guerre civile dans leur parc ougandais. Et puis en France émerge l'idée d'un congé climatique sur le modèle de ce qui se fait chez le voisin espagnol. Bien que très encadré là-bas, ce congé est promis un succès grandissant. La reprise de la guerre est probable, annonce Téhéran aujourd'hui, alors que Donald Trump se dit, lui, insatisfait d'une nouvelle offre iranienne pour relancer les négociations de paix. Voilà qui ne calmera pas les cours mondiaux du pétrole brut et qui ne sauvera donc pas Spirit Airlines, la compagnie aérienne américaine à bas coût. Voit son modèle économique intenable avec la flambée des prix du kérosène. Elle annonce en conséquence que tous ses vols sont annulés et entame l'arrêt progressif de ses activités. De son côté, Berlin plaide pour une Europe plus autonome militairement après la décision de Washington de retirer 5000 soldats US d'Allemagne. La Maison-Blanche n'a visiblement pas apprécié les critiques du chancelier allemand sur la conduite de la guerre en Iran. Donald Trump qui annonce aussi vouloir une augmentation de 25% des droits de douane sur les véhicules importés de l'Union européenne. Une mesure, Anne Verdaguer, qui pourrait coûter 15 milliards d'euros à l'industrie automobile allemande à elle seule.
4: On ne sait pas vraiment ce que Donald Trump a en tête quand il profère ce type de menace qui peut aussi ne pas être suivi des faits. Mais le contexte est important. Il y a quelques jours, le chancelier allemand a déclaré que les Américains n'avaient visiblement aucune stratégie en Iran. Et Donald Trump n'a pas caché son agacement quant au refus des pays européens de s'impliquer militairement au Moyen-Orient. Officiellement, bien sûr, le président américain fait valoir que les 27 n'ont pas respecté l'accord commercial conclu l'été dernier sans donner plus de précision. Les Européens habitués aux déclarations intempestives de Donald Trump, se montre prudent pour le moment, expliquant avoir mis en œuvre les engagements pris avec Washington avant la validation définitive de cet accord sur l'automobile européen obtenu après des mois de bras de fer. Donald Trump, de son côté, a déclaré avoir, je cite, « informé le très beau pays qu'est l'Allemagne de sa décision » en accusant les constructeurs automobiles Mercedes et BMW d'avoir dépouillé les Américains pendant des années.
3: Anne Verdaguer à la Maison-Blanche. On n'aime donc pas trop les critiques internationales alors que les États-Unis assurent depuis des jours que l'Iran est au bord de l'effondrement. Mirjana Spoljaric est présidente du Comité international de la Croix-Rouge et elle revient d'une visite officielle dans le pays, reçue par les autorités dont le ministre des Affaires étrangères. Elle s'est rendue à Téhéran mais aussi en province et la population avec laquelle elle a pu échanger lui a confié ses inquiétudes.
5: L'impact économique, c'est le plus grave. Les gens savent pas comment finir le mois. Et ça les préoccupe. Ça préoccupe les familles. Mais le fait qu'on sait pas ce qui sera demain impacte toutes les décisions quotidiennes. Est-ce qu'on va réparer? Est-ce qu'on va investir? Est-ce qu'on va rester? Ou est-ce qu'on devrait partir? Où est-ce qu'on partira s'il y a une escalade? Etc., etc. Donc, une normalité sociale et économique, elle est très difficile à atteindre actuellement. Cette guerre risque de devenir une très longue guerre avec un impact énorme sur la population, mais aussi sur l'économie globale. Donc, Donc ce qu'il faut dire maintenant, c'est que la confiance a été brisée, déconstruite complètement, et elle va être rebâtie. Les négociations vont durer, mais elles seront la seule solution à la situation actuelle. Il n'y a pas une victoire militaire dans ces conditions.
3: Extrait de l'invité d'RFI Midi avec Olivier Sherman à retrouver quand vous le voulez sur notre site internet RFI.fr. Avant de quitter l'Iran, un mot de l'état de santé de la prix Nobel de la paix, Narges Mohammadi, détenue depuis décembre. Ses soutiens annoncent qu'elle a dû être hospitalisée en urgence suite à une crise cardiaque et une perte de conscience. Dans l'actualité africaine au Mali, alors que l'alliance FLA-JNIM progresse, les autorités de transition réagissent. Enquête ouverte par la justice militaire et déjà les premières arrestations. Dans le communiqué officiel, on parle de l'implication de civils et de militaires dans les opérations. Nous y reviendrons dans Afrique Soir avec notre correspondant régional à 18h30, temps universel et heure de Bamako. Le président taïwanais Lai Ching-ti est en visite officielle ce samedi en Eswatini, anciennement le Swaziland, petit état enclavé d'Afrique australe, qui se trouve être désormais le seul allié diplomatique de Taipei en Afrique, ce qui l'a d'ailleurs exclu de la suppression des droits de douane Chine-Afrique décidée par Pékin et entrée en vigueur hier. Cette visite du leader taïwanais était initialement prévue du 22 au 26 avril, mais elle avait dû être reportée, explique l'un de ses conseillers, suite au retrait d'autorisation de vol de plusieurs pays africains soumis, d'après lui, à une intense pression de la Chine. En Turquie, la totalité des 576 personnes arrêtées hier lors des célébrations du 1er mai ont été remises en liberté ce matin, annonce l'association des avocats du pays. Interpellation pour les empêcher de rejoindre la place Taksim d'Istanbul au lieu de la contestation fermée depuis 2013 au rassemblement. En 2013, il y avait eu une vague de manifestations anti-pouvoir. En France, ce jour de fête du travail hier a été choisi par la chef de file des écologistes pour faire une proposition qui n'est pas passée inaperçue. Marine Tondelier propose d'instaurer un congé climatique permettant aux travailleurs de faire face aux aléas de la météo, le tout évidemment financé par l'État. L'idée ne sort pas de nulle part, elle vient d'Espagne, où elle est même devenue là-bas réalité après les dramatiques crues de la région de Valence fin 2024, qui avaient causé la mort de 230 personnes. Ce congé climatique est assorti de conditions strictes, mais il a déjà du succès. Correspondance à Madrid de François Musso.
6: Lors de la goutte froide qui s'était abattue dans les environs de Valence, il y a eu parmi les victimes des gens qui auraient préféré rester chez eux, qui ont été forcés d'aller travailler par leurs entreprises et qui ont péri. C'est cette situation qui avait poussé le gouvernement socialiste à inscrire dans le droit du travail un congé climatique. Ce nouveau droit est assorti de nombreuses conditions. Au maximum, on peut prendre 4 jours de congés payés consécutifs. Au-delà, l'entreprise doit mettre la personne au chômage partiel. Il doit s'agir d'une grande catastrophe naturelle de type inondation ou tempête qui rendent impossible l'accès au lieu de travail et dans le cas où il n'existe pas l'alternative du télétravail. Pour l'heure, il n'a pas été beaucoup utilisé, sauf lors d'autres très fortes intempéries au cours de l'hiver 2024-2025, lorsque l'Agence de météorologie nationale avait placé telle ou telle région en alerte rouge. Il est prévu que le nombre de ce genre de catastrophe double d'ici 2050, si bien que ce nouveau type de congé risque fort d'être de plus en plus utilisé. François Musso, Madrid, RFI.
3: Et nouvelle preuve si besoin est du dérèglement climatique. Pourtant, au sud de l'Europe, la Grèce a vécu son 1er mai le plus froid en 70 ans, 14 degrés dans la capitale Athènes, qui normalement affiche plus de 20 degrés à cette époque. Il est 18h08 ici à Paris, l'heure de partir pour la planète des singes. C'est un feuilleton qui dure depuis des années et qui est suivi de près par les scientifiques. La guerre civile des chimpanzés, aussi appelé le conflit de Ngogo, documenté pour la première fois en Ouganda. Une équipe internationale de chercheurs a étudié la scission d'un groupe de grands singes et les violences qui ont éclaté par la suite. Le résultat de 3 décennies de suivi a été publié dans la revue Science en avril dernier et, Juliette Pietraszewski, décidément, nous avons beaucoup de points communs avec nos cousins.
4: C'est une rare guerre civile qui fait rage dans le parc national de Kibale, en Ouganda. Au centre, une communauté de chimpanzés divisée en factions rivales, des clans structurés depuis la fin des années 90, racontent les scientifiques. Mais c'est surtout à partir de 2015 que les chimpanzés ont commencé à former 2 groupes sociaux distincts, juste après la naissance d'un dernier bébé issu d'un croisement des 2 groupes. Ils s'affrontent désormais dans un conflit meurtrier et les hypothèses pour expliquer cette guerre sont multiples. John Mitani est professeur d'anthropologie d'anthropologie à l'Université du Michigan.
7: Le groupe de départ a atteint une taille inhabituellement grande et pendant qu'il s'agrandissait, il ressentait de la compétition qui a de toute évidence augmenté. Ensuite, de nouveaux individus ont rejoint également ce groupe, ce qui a évidemment changé les relations sociales. Il y a également eu un changement de mâle alpha.
4: Il faut donc creuser les pistes. Les chercheurs espèrent avoir les fonds suffisants pour étudier ces chimpanzés dans les 30 autres prochaines années. Ils rappellent que ces grands singes sont classés comme espèces en danger, déjà menacées par la destruction de leur habitat, la chasse ou encore des épidémies qui déciment leur population sur le continent africain.
3: Juliette Pietraszewski, un mot de football pour vous mettre en appétit avant Mondial Sport. En Ligue des Champions féminins, c'est le terme officiel, Lyon élimine Arsenal 3-1 et se hisse en finale. Ce sera face à Barcelone ou Munich le 23 mai prochain. Tout de suite donc Mondial Sport, je vous retrouve juste après dans 50 minutes pour un nouveau journal.
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1: Bonjour à toutes, bonjour à tous. Mondial Sport, l'émission de tous les exploits aux quatre coins du globe sur RFI. L'un des plus grands exploits de l'histoire de l'athlétisme a été réalisé dimanche dernier au marathon de Londres. Le Kenyan Sébastien Tsawe est devenu le premier homme à terminer en moins de 2 heures. Son dauphin, l'Éthiopien Yomif Kejelcha, a lui aussi brisé cette barrière symbolique dans une course où les trois premiers ont battu le précédent record du monde de Kelvin Kiptum, icône montante du Kenya, décédé tragiquement dans un accident de voiture. Retour donc sur cette performance historique qui intrigue et que nous tenterons de comprendre, d'expliquer comment des athlètes ont-ils pu réaliser de tels chronos, le talent de ces marathoniens, le contexte, les améliorations dans l'entraînement, la récupération, la nutrition, les chaussures. Quel impact ces records auront-ils sur cette discipline, la distance reine des courses de fond, record du monde sous les 2 heures, le marathon dans une autre dimension. C'est dans Mondial Sport ce samedi sur RFI.
2: Just about him, into the home straight. He's got over a minute, or just under a minute, to do this. He can do it. Come on, Sebastian, you can get this. History in the making. Under 2 hours, nobody's ever done this. They said it couldn't be done. Sebastian Tsawe is going to

0: 1h59 et 30 secondes le chrono de Sébastien Tsaoué pour courir 42 km 195, la nouvelle référence mondiale, une véritable claque pour le monde de l'athlétisme et pour ses suiveurs dont vous faites partie. Romain Donneux, bonjour.
1: Bonjour.
0: Habitué de Mondial Sport, grand reporter au journal L'Équipe. Je remercie également Jean-Claude Vollmer pour sa participation à distance à cette émission, expert des courses de fond. Vous avez entraîné pendant de longues années les meilleurs marathoniens français. Bonjour et bienvenue. Jean-Claude Vollmer, est-ce que vous nous entendez ? Alors, on n'entend pas Jean-Claude Vollmer. Je vais me tourner vers un troisième invité, Grégoire Millet. Bonjour. Alors, on n'entend pas nos invités. On va peut-être les entendre un petit peu.
2: Moi, je suis là.
0: Est-ce que Grégoire Millet? Voilà. Merci d'être présent. Vous êtes professeur de physiologie à l'Université de Lausanne, ancien athlète et entraîneur de haut niveau, et on entendra, on l'espère, Jean-Claude Vollmer dans un instant pour cette émission Mondial Sport.
3: Cela s'est passé à Londres et il n'est pas le seul puisque le deuxième au classement l'a bouclé en 1h59 et 41 secondes. La correspondance de Bastien Renou, Yann Erobi.
4: Durant des décennies, les plus grands experts du marathon considéraient qu'il serait impossible de courir un jour les 42 km 195 en moins de 2 heures. Le premier à l'avoir sérieusement envisagé, c'est Eliud Kipchoge, la légende vivante de cette discipline. Plus récemment, un autre homme a suscité l'espoir des fans d'athlétisme, Elias Kiptoum. Il avait couru le marathon de Chicago en 2023 en 2h35. Et puis plus récemment, donc, la star montante de la discipline, Sébastien Tsaoué. Beaucoup l'imaginaient réussir à passer la marque des 2 heures, lui s'y préparait. Et d'ailleurs, au cours des dernières années, il a multiplié les contrôles antidopage au cas où il parviendrait à battre les 2 heures pour pouvoir affirmer qu'il est propre et qu'il est le détenteur légitime de ce nouveau record.
0: La barre des 2 heures était déjà tombée en 2019. Un chrono de la star kényane Eliud Kipchoge dans les rues de Vienne en 2019. Mais ce record, pas réalisé dans une course officielle avec 41 meneurs d'allure, n'avait pas été homologué. Là, c'est donc dans des conditions de course à la régulière, si j'ose dire, que cette barrière a été brisée. Romain Donneux, je m'adresse aux journalistes, mais aussi aux passionnés d'athlétisme. Comment est-ce que vous avez vécu cette journée de dimanche?
1: Ça a été un petit choc, hein. C'est vrai, quand on suit pas mal le marathon, en fait, chaque année, on a la saison des marathons qui tombe et on se dit, tiens, peut-être cette fois-ci, à chaque fois, il y a beaucoup d'annonces sur les records du monde. Donc, on se dit toujours, bon, oui, ça annonce des records du monde, ça le fait pas souvent, en tout cas, sur marathon. Et effectivement, là, dès le début, on a senti, en amont, on savait déjà que c'était dangereux parce que Kiplimo avait affiché une énorme forme et tout le monde pensait que c'était Kiplimo, hein, qui était un peu la personne désignée pour battre le record et que les autres étaient là un peu pour le titiller et le pousser. Et finalement, c'est un peu sur les trois, celui qui était peut-être le moins attendu, Tsaoué qui s'en sort. Mais effectivement, le chrono, en plus dans ces proportions-là, parce que y a faire moins de 2 heures et faire 30 secondes moins de 2 heures, c'est assez énorme. Donc, oui, c'est un vrai choc dans le milieu de l'athlé et je pense que plein de gens ont regardé un peu le chrono avec des grands yeux en se disant, mais c'est pas possible.
0: Grégoire Millet, vous êtes professeur en physiologie du sport. 2 heures, oui. Pour courir un marathon, c'est donc possible. Moins de 2 heures.
2: Oui, alors on savait que cette barrière allait tomber de toute façon, parce que ça fait quand même de nombreuses années qu'on sait que les paramètres qui déterminent une performance de moins de 2 heures sont connus. On sait que ces paramètres physiologiques existaient déjà chez des coureurs diverses et variées. Alors il fallait attendre la bonne course. Je pense que la surprise, c'est surtout que ça soit tombé à Londres et éventuellement que ça soit tombé par ce coureur-là. Mais pour ce qui est des déterminants physiologiques, ça semble assez logique finalement.
0: On dit que Romain Donneux, Londres, c'est pas forcément le tracé idéal. Pourquoi est-ce que peut-être Berlin, Chicago, Valence, ça se prête plus à un record du monde?
1: Oui, les tracés sont mieux à Valence, sont mieux à Berlin, ils sont plus roulants, hein, tout simplement. Après, Londres, depuis plusieurs années, et ça fait un moment, c'est qu'ils mettent beaucoup d'argent et le plateau est souvent très relevé. En fait, la vraie différence et le vrai point clé de cette course, c'est qu'il y avait un gros plateau et qu'ils étaient plusieurs en fait ensemble pour les derniers kilomètres. Quand souvent, il y a des meneurs d'allure. Au semi, ça passe très bien et d'un coup, la star de la course est toute seule et c'est dur de finir. Que Kipchoge a toujours fait comme ça, a toujours fini assez seul. Alors que là, ils étaient encore deux jusque dans le dernier kilomètre, ce qui fait toute la différence pour se tirer évidemment jusqu'au bout. Et c'est le cas quand c'est sur piste. Pareil, c'est un peu la clé de cette course.
2: Oui, moi je.
0: Allez-y, Grégoire Millet.
2: Oui, si je peux abonder effectivement sur les records de Kipchoge, enfin le projet Nike de Kipchoge, on avait vu que le drafting le fait d'être protégé, ça avait un effet important, ça avait même été modélisé. Et là, plus la course, plus le niveau se densifie, plus on va avoir finalement un drafting entre concurrents une fois que les meneurs d'allure ont fait leur travail. Et ça, c'est de nature à permettre une accélération encore des performances à court terme.
0: Alors, je vais accueillir dans Mondial Sport Jean-Claude Vollmer. Est-ce que vous nous entendez ?
5: Oui, parfaitement. Bonsoir.
0: Merci d'être présent dans Mondial Sport. Vous êtes un entraîneur emblématique des marathoniens français. Pardon ?
5: Oui. Non, pas exagéré non plus.
0: On vous a entendu dans Mondial Sport la semaine dernière. Vous étiez stupéfait après la course parce que vous veniez de voir presque abattu. Ce sont vos mots. Pourquoi ? Et 6 jours plus tard, est-ce que vous éprouvez toujours ce sentiment-là, Jean-Claude Vollmer ?
5: Un choc, oui. J'ai réfléchi entre-temps. Donc même si je pense que la progression elle est quand même conséquente, hein, comme je l'ai dit, ça fait l'équivalent de 10 cm à la perche d'un seul coup, donc ça fait beaucoup. Mais il y a deux facteurs qui m'ont un peu fait réfléchir. D'abord, je pense que globalement, on sous-estimait l'évolution du marathon, qui était en fait, quand je réfléchis, une discipline un peu en retard, pour des raisons d'ordre, je pense, essentiellement psychologique, mental, la peur. Hein, je donne juste un exemple. Zatopek, en 1951, il courait déjà sur l'heure 20 km 250 à peu près. Et son record en marathon était 2h23 voilà, aux Jeux Olympiques. Donc il y avait une espèce de décalage entre ce qu'ils étaient capables de faire déjà sur une heure et le marathon. Je pense que progressivement, on l'a mieux appréhendé. Bon, les chaussures, évidemment, jouent un rôle. Bon, je sais pas si vous en avez...
0: On en parlera, oui.
5: Un peu évalué le truc. Mais pour moi, c'est de l'ordre d'une minute à une minute trente. Hein. On a fait une étude statistique sur les 100 et 50 meilleurs Français et Françaises entre 2019 et maintenant. Le gain est de l'ordre de 30 secondes sur un 10 km. C'est 2%. Donc, les chaussures jouent. Et je pense qu'après, Grégoire peut en parler peut-être un peu mieux. Je pense qu'on maîtrise quand même un peu mieux, beaucoup mieux, hein. La nutrition, l'hydratation pendant le marathon. Faut te rappeler qu'à l'époque, dans les premiers Mungagne en 56, on s'interdisait de boire, quoi. Donc, je pense qu'au niveau physiologique, on a quand même progressé. Donc, même si ça reste pour moi un truc que je pensais qu'on n'atteindrait jamais, un mois de 2 heures, il y a 10 ans, j'ai découvert dans un journal qu'on ferait jamais moins de 2 heures, avant les pompes et avant, je pense que Kipchoge a libéré, avec ses tentatives, mentalement, les coureurs, quoi.
0: Oui, c'est ce que vous disiez aussi, une certaine forme de libération mentale. Romain Deneux, c'est quelque chose qui peut compter, ça aussi ?
1: Oui, ça vaut dans toutes les disciplines. Quand quelqu'un fait quelque chose qui paraît impossible, derrière, les autres se disent « pourquoi pas moi ?» Donc ça marche beaucoup en ce moment pour l'athlétisme français, le demi-fond, avec les Français qui disent qu'ils peuvent être champions du monde dorénavant. Donc là, c'est à peu près pareil. Quand Kipchoge s'est attaqué à cette barrière-là, au début, c'est vrai que tout le monde disait « bon, ils sont gentils, ils font du marketing », en gros, c'était ça. Et quand c'est arrivé, les gens se sont dit « bon, finalement, c'est peut-être possible », même si toutes les conditions étaient parfaites. Et bon, quelques années plus tard, finalement, ça s'est fait, ouais.
0: Et où situe Romain Deneux cette performance, un marathon en moins de 2 heures par rapport à d'autres moments historiques de l'athlétisme? Je pense notamment à un record du monde du 100 mètres, du Usain Bolt, le dernier 9,58.
1: C'est dur à dire, hein, mais le marathon est l'une des épreuves reines de l'athlète. C'est vraiment un truc à part. Donc effectivement, en plus des moins de 2 heures, c'est déjà les records du monde du marathon, déjà c'est extraordinaire, mais les moins de 2 heures, c'est quand même une barre mythique et vraiment un peu physiologique, truc un peu inhumain, un peu sur le papier, si on revient à comme disait Jean-Claude quelques années en arrière. Donc oui, c'est l'un des plus grands exploits, je pense, de l'athlétisme. Mais après, oui, c'est l'un des plus grands exploits. Après, savoir comment ça a été fait concrètement, mais sur le papier, oui, c'est extraordinaire.
0: Parce que il y a quand même ce aussi des questions qui sont posées par ce record. Jean-Claude Vollmer, on a tout de suite, notamment pour des athlètes kényans, des questions qui viennent quant au sujet du dopage. C'est une des interrogations que vous avez pu avoir.
5: Oui, on peut pas exclure qui est. Vous savez, on a découvert le PEO bien après qu'il soit déjà en circulation dans le monde de l'athlétisme, puisqu'il existait déjà en cyclisme et en ski de fond, hein, particulièrement. Donc, faut pas exclure. Hein. Honnêtement, je l'espère pas, parce que ce serait dramatique une fois de plus pour l'athlétisme. Après, je veux bien peut-être court qu'il y avait un plateau quand même qui se faisait de mieux. Hein. Après, on voit bien que entre le record sur semi-marathon et marathon, il faut rajouter entre 3 et 5 minutes. Donc, c'est pas exclu qu'un jour, Kipimo, qui a quand même un meilleur record,
0: qui a terminé troisième, l'Ougandais,
5: qui termine troisième, il a la vitesse dans les jambes, comme l'avait Kefenja. Donc, c'est surtout une question de montage de course, de conditions atmosphériques. La météo n'était pas extraordinaire, en plus, à Londres. Bon, moi, j'y étais pas, mais je pense qu'il y a, on peut trouver mieux, mais réunir un si beau plateau, des lièvres parfaits, et pas donné régulièrement, mais est-ce qu'on peut s'arrêter à 1:59:30 à la limite, ouais, maintenant je me dis qu'une fois que la barrière est brisée, c'est 1:59 sont faisables, mais on sait pas, hein. Bon, Romain qui explique un peu mieux toutes ces histoires de dopage, voit bien, on sait bien qu'au Kenya, il y en a une centaine qui sont actuellement suspendus. Donc, c'est du domaine du possible. C'est du domaine du possible.
0: Romain Donneux, justement, sur cette question.
1: Ce qui est original avec Saoué, c'est que pour le coup, lui, il a fait la démarche en disant, venez me contrôler, j'en demande plus. Il a en gros des contrôles qui ont été payés, en plus financés, en plus par son partenaire.
0: Il a voulu adhérer à un programme.
1: Il est parmi les meilleurs du monde. Donc, il est déjà dans un groupe cible. Donc, il est déjà suivi majoritairement. Très fortement par l'AU, qui est l'organe qui fait les contrôles en athlée. Mais lui, il a fait une démarche supplémentaire en disant, je veux plus de contrôles. Donc, sachant que les contrôles, ça coûte assez cher, il a fait une démarche avec son partenaire pour être plus contrôlé. Mais bon, il y a plein d'exemples dans l'histoire du sport où les contrôles n'ont jamais été en assurance qu'une personne n'était pas dopée. Ça, c'est un autre sujet. Mais, en tout cas, il a fait cette démarche-là, ce qui est original. D'ailleurs, à l'AU, les gens un peu en off disent, mais c'est une des premières fois qu'on a un athlète qui vient vers nous pour ce genre de démarche. Donc, c'est quand même original et c'est intéressant. Mais effectivement, le dopage, on peut pas l'exclure et on a déjà vu dans l'histoire que des années après, ça pouvait changer, quoi.
0: Allez, on va continuer à évoquer ce record du monde du marathon dans Mondial Sport après un morceau de Ferregola, artiste de la RDC. Et le titre, il est dans le thème puisque ça s'appelle Marathon. Ah, mais là, bon.

0: C'était Ferregola et son morceau Marathon, l'épreuve reine des courses de fond à laquelle nous consacrons cette émission sur RFI.
1: Sébastien, you have not only broken a record, you have expanded the horizon of human potential. You have done what many believed could not be done. You have made the impossible possible.
0: Vous avez rendu l'impossible possible, l'hommage du président du Kenya, William Ruto, adressé à Sébastien Sawé, accueilli en héros après son retour au pays après son record du monde du marathon bouclé en moins de 2 heures. Inimaginable, on l'a dit, on l'a entendu il y a quelques années. Ce record a été rendu possible par un certain nombre de progrès techniques. On a beaucoup parlé des chaussures, on y reviendra plus tard dans cette émission. Il y a évidemment aussi la préparation, la récupération, la nutrition. Grégoire Millet, je rappelle que vous êtes professeur à l'Institut des sciences du sport de l'Université de Lausanne. Est-ce que vous pouvez nous parler de ces améliorations?
2: Alors effectivement, dans le domaine de l'endurance et de la course à pied en particulier, il y a eu au cours des 10-15 dernières années des évolutions notables. Alors pour en citer que quelques-unes, il y a eu des stratégies nutritionnelles qui sont de plus en plus fines, et en particulier à ce qui fait référence au gut training, au fait qu'on entraîne les athlètes à tolérer des concentrations en glucose et des doses en glucose de plus en plus élevées. C'est des choses qui ont été impulsées dans le domaine du cyclisme. Il y a encore quelques années, on parlait de 60 grammes par heure tolérable par un athlète. Maintenant, on est plutôt sur des valeurs de 110, 120 jusqu'à 150 grammes heure chez les cyclistes. Et puis pour ce qui est de Sébastien, on a parlé de valeurs autour de 110, 120 grammes heure. Donc ce qui est énorme parce que la course à pied est quand même beaucoup plus agressive pour le tube digestif et donc rend la tolérabilité gastrique plus difficile qu'en cyclisme. Un autre élément à prendre en compte, c'est que au-delà des facteurs classiques qui permettent de décrire la performance en endurance, donc la consommation maximale d'oxygène, la fraction à laquelle on peut tenir cette consommation maximale d'oxygène et puis ensuite le coût énergétique, de plus en plus on s'intéresse à un quatrième facteur qu'on appelle la durabilité, c'est-à-dire le fait que l'on va être capable de ne pas dégrader ces facteurs physiologiques avec le temps. Et on voit donc, en l'occurrence c'est du négative split, on voit cette capacité à accélérer sur la deuxième partie.
0: C'est-à-dire la deuxième partie de course plus rapide que la première.
2: Exactement, et ça c'est des choses qui sont vraiment intéressantes, et il y a des modalités d'entraînement qui visent à favoriser cette durabilité sur des aspects neuromusculaires, hein. La capacité à maintenir une capacité de rebond quand on court. Je pense que les chaussures aident beaucoup ce facteur-là en particulier, cette restitution d'énergie, et on voit que les athlètes ont une foulée qui est assez peu dégradée finalement sur la fin de course, ce qui leur permet d'accélérer. Des facteurs qui sont maîtrisés de mieux en mieux, de plus en plus finement, c'est ce qui a trait au stress environnemental, donc l'altitude, hein. Donc ça, c'est des choses qui sont utilisées dans le domaine de l'endurance depuis des décennies, mais à maintenant, on y adjoint la thématique chaleur, donc la combinaison entre des expositions en altitude et des expositions en ambiance chaude, qui peuvent avoir des effets à la fois hématologiques, donc sur la capacité de transport de l'oxygène, mais qui peut aussi avoir des effets au niveau musculaire, donc à rendre le muscle moins fatigable. Et donc ces éléments-là sont de mieux en mieux maîtrisés. Il faut savoir que dans les équipes professionnelles, il y a maintenant un encadrement scientifique de plus en plus pointu, que ça soit dans le cyclisme ou dans l'athlétisme. Et tous ces éléments mis les uns avec les autres permettent d'expliquer ces gains de performance constants au cours des dernières années. Et que ça soit dans le cyclisme, que ça soit en course à pied, ben on voit que finalement des records qui semblaient inaccessibles ben vont être battus. Et moi je suis assez confiant qu'on va avoir vraiment un effet Bannister, hein. Roger Bannister qui bat le record sur mile des 4 minutes, et derrière ça a permis à de beaucoup de coureurs de s'y engouffrer. Et cet effet Bannister plus la densification en tête de course, oui, et donc une amélioration du drafting, on peut spéculer que finalement, on va avoir quand même le record qui risque de tomber. En tout cas, moi, c'est le pari que je fais, qui risque de tomber assez rapidement de nouveau.
0: Jean-Claude Vollmer, vous êtes entraîneur. Les méthodes d'entraînement des marathoniens, à quel point est-ce qu'elles ont évolué ces dernières années?
3: Disons, dans le travail était très quantitatif jusqu'à un certain moment. Il est resté, les chaussures contribuent à ça, hein. On peut s'entraîner plus, on récupère mieux, mais les allures d'entraînement sont quand même beaucoup plus élevées et les séances de rythme spécifique sont maintenant à très haute intensité. D'ailleurs, Saoué, il a gardé une grande fréquence gestuelle quand on compare par rapport à Kesselja. Donc, l'entraînement a progressé. À l'époque, les coureurs kenyans, bon, ils s'entraînaient tous de la même manière. Ils passent du 1500, du 5000, du 10000, du marathon. Maintenant, bon, ça c'est quand même très, très spécialisé et individualisé avec des formations, d'équipes qui encadrent des coureurs qui aident les meilleurs dans leurs séances, qui leur font des lièvres à l'entraînement, pas qu'en course. Donc ça s'est amélioré. Grégoire a cité la densification, ça c'est une évidence, hein. On le voit sur d'autres distances aussi. Donc il y a beaucoup plus de monde capable de faire des grandes perfs, donc ça fait monter la discipline. Sur la diététique, j'ai pas bien pu voir, parce que les concentrations dont on parle, il faut quand même le faire avec une hydratation. Donc combien il a consommé, j'ai pas vu s'il a bien bu tous ses ravitaux, il a pris le temps de bien s'alimenter. Bon, ça reste encore un peu un mystère pour moi, mais ça, ce que raconte Grégoire, ça veut dire que sur les longues distances et comme un peu en cyclisme, c'est là qu'on a fait les plus beaux progrès. Parce qu'au niveau humain, le record de El Guerrouj, il date de 30 ans. En longueur, les records, ils datent. Donc, il n'y a pas une amélioration de l'humain en général. C'est dans certains secteurs qu'on pousse la perte à son maximum. Et bon, moi, je regarde avec attention. Hein, je ne vais pas de nouveau me lancer dans un débat pour dire qu'il y aura jamais moins de 2 heures et maintenant moins d'1h59. Oui. Mais comme je le dis très souvent, voilà, cette course à la performance m'irrite un peu. Pour moi, ce qui compte, c'est gagner les grands championnats. Et ça reste l'endroit où chacun court avec ses propres armes.
0: Ça, on va en parler un petit peu plus tard dans l'émission. On a parlé de la nutrition, Grégoire Millet. Il y a aussi des nouveaux mots qu'on a entendus à propos du marathon, la question du bicarbonate de sodium, de la caféine, tout ça, c'est des aliments qui sont venus s'insérer dans ce que consommaient les athlètes pour performer.
2: Alors effectivement, donc au-delà des hydrates de carbone, donc du sucre, hein, et de cette tolérance gastrique qui permet de consommer plus de glucose, il y a aussi beaucoup de recherches sur le pouvoir tampon, la capacité à pouvoir tamponner l'acidose, hein, qui va augmenter à haute intensité. Et pour ça, il y a la prise de bicarbonate. Donc les bicarbonates, c'est de nature à induire des troubles gastriques. Donc il y a des nouvelles formes de bicarbonate qui sont mieux tolérées par les athlètes et ça permet finalement de pousser l'athlète à des intensités plus hautes. Et on voit donc que ça soit sur la course femme ou sur la course homme, la fin de course, c'est un long sprint.
0: Oui.
2: Et donc, les bicarbonates, de mon point de vue, vont avoir un rôle de plus en plus important sur marathon. Alors que depuis des dizaines et des dizaines d'années, les bicarbonates sont essentiels dans le demi-fond. Parce que là, on a des niveaux de lactatémie, des niveaux d'acidose qui sont plus élevés.
0: Romain Deneux. Romain Deneux, je rappelle que vous êtes journaliste à l'Équipe. Quand on parle d'athlétisme, de marathon aujourd'hui, il y a vraiment cette quête du détail pour améliorer la performance.
4: Ah oui, il y a plus du tout. Il y a vraiment une course à l'armement un peu dans tous les secteurs, les chaussures, la nutrition. Tous les athlètes vous le diront. Ils sont tous en train de regarder ce que font les autres pour savoir s'il y a des nouveautés. Parce que c'est vrai que dans la nutrition, pour le coup, on parlait du bicarbonate. Ils sont même en train de créer des ravitaux avec le bicarbonate, juste pour pas seulement en prendre au début de la course, mais pour en prendre jusqu'à la fin. Donc oui, c'est une course à l'armement dans tous les secteurs.
0: Je vous remercie Grégoire Millet d'avoir été présent dans Mondial Sport sur RFI pour évoquer...
4: Dans la nutrition, pour le coup, on parlait du bicarbonate, ils sont même en train de créer des ravitaux avec le bicarbonate, juste pour pas seulement en prendre au début de la course, mais pour en prendre jusqu'à la fin. Donc oui, c'est une course à l'armement dans tous les secteurs.
0: Je vous remercie Grégoire Millet d'avoir été présent dans Mondial Sport sur RFI pour évoquer les records du monde au marathon de Londres.

0: Flamencas, le dernier album de Las Migas, est sorti il y a un peu plus d'un an en numérique. Quand elles sont venues chanter en France, présenter cet album, elles l'ont sorti en physique, la classe.
1: The album was released in May, but we always have the.
2: L'album est sorti en mai, mais on a toujours rêvé de faire des concerts en France. Parce qu'on est très proche de ce pays, puisque nous sommes de Barcelone. Donc on a une vraie proximité avec la France et on avait l'idée de rééditer l'album et la chance de pouvoir le faire.
1: And actually, I think to make it physically, it's always very magic.
2: Et en fait, je pense que sortir un album en physique, c'est toujours un peu magique parce que ce n'est plus si courant aujourd'hui. Donc nous avons eu cette idée d'amener l'album Flamencas ici en France pour essayer de faire connaître notre musique et le projet de Las Migas. Et nous avons déjà fait quelques concerts en France justement pour que les gens nous connaissent, nous et notre musique, et je pense qu'on est en bonne voie.
1: Just to let the people know us and know our music and I think it's going to work.
0: Flamencas, chapitre 1, la genèse.
3: Flamencas, pour nous, c'est notre hommage au flamenco, parce que grâce au flamenco, nous avons voyagé et nous avons joué par tout le monde, par le monde entier. Donc, nous voulons faire ces hommages et aussi nous voulons rester un petit plus dans le flamenco, parce que nous venons de flamenco, nous partons de flamenco, mais nous, notre musique est plus loignée. Avec Flamencas, on a voulu rester dans le flamenco et faire quelque chose féminin et plural, Flamencas. Nous venons de faire Libres et Rumberas et maintenant Flamencas. C'est pour ça qu'on a voulu l'appeler Flamencas.

0: Grito sur RFI, cet extrait du nouvel album de Las Migas. L'album s'appelle Flamencas. Explication de texte.
1: Grito is in all our albums we always try to.
2: Grito, c'est en fait dans nos albums, on essaye toujours de consacrer une grande partie à la lutte pour l'égalité entre hommes et femmes. Car je pense qu'il y a encore beaucoup à faire, surtout en musique et plus encore dans le flamenco. Nous voulions donc dédier cette chanson, cette fois pas aux femmes dans la musique spécifiquement, mais aux femmes en général, et dire qu'elles n'aiment pas les traditions, les cultures ou les religions quand celles-ci prônent qu'elles sont inférieures aux hommes, et que les hommes peuvent décider du sort des femmes avec comme justification ces traditions.
1: Or because of your traditions, you know, there are many traditions and many.
2: Vous savez, il y a beaucoup de traditions et d'endroits où les femmes se disent, ok, on est là, donc on doit accepter notre condition et ses mœurs, même si on y est totalement opposé. Nous pensons que c'est une excuse et nous voulions vraiment crier très fort pour dire assez.
1: To say enough, and the song is quite strong. It says they don't let them.
2: Et la chanson a un message assez fort. Ça dit, ils ne les laissent pas partir, ils ne les laissent pas respirer. Elles doivent demander la permission pour rire et respirer. On a collaboré pour ce titre avec un autre groupe espagnol, Tanchugueras. Ils viennent du nord, de Galice. Et on a mélangé notre musique flamenco du sud avec la leur du nord pour donner plus de portée au message. Et aussi lors des concerts, on essaye d'expliquer de quoi nous parlons pour que les gens, pas seulement les femmes, mais aussi les hommes, puissent réfléchir et comprendre pourquoi ces choses se produisent encore dans de nombreux endroits, même en Espagne ou ici en France. Et que c'est parfois difficile d'être une femme, mais qu'il y a certains endroits où cela peut être un cauchemar. Voilà donc le message de Grito.
1: Being a woman can be a nightmare. So that's a story.
0: Avant de parler d'un sujet qui fâche, forcément, c'est la place des femmes dans la musique, dans le flamenco. Le sujet est vaste. Je dirais même que c'est un puissant fond qui rime avec tradition.
3: Nous avons besoin de changer les paroles. La musique, on aime beaucoup le flamenco traditionnel, mais on a besoin de changer quelques messages. Par exemple, celos. Celos, c'est jalousie. Nous avons besoin de raconter une autre histoire. Et pour ça, il faut réécrire les paroles pour que nous puissions chanter aujourd'hui ce message. Quand Las Migas ont commencé, c'est le premier groupe féminin de flamenco. Aujourd'hui, il y a beaucoup plus de groupes et de femmes qui font de la musique. Mais il faut encore un peu plus de travail. Nous disons, au début du concert, nous avons un rêve. On rêverait voir un jour toutes les scènes du monde remplies de femmes. Et pour ça, pour que ça passe, les filles qui viennent dans notre concert, il faut qu'ils peuvent s'imaginer qu'elles-mêmes peuvent faire ça. Je pense que nous avons besoin un peu de ça, des femmes qui font de la musique, qui ont la musique comme sa profession.

0: Celos, la jalousie, cet extrait de l'album Flamencas du groupe Las Migas. Alors je vous disais en début d'émission que Las Migas a obtenu 2 Latin Grammy Awards en 2022 et 2025. Évidemment, la question qui tue, qu'est-ce que ça change dans la vie?
1: A Latin Grammy is something very important, I think, for a musician.
2: Un Latin Grammy est, je pense, quelque chose de très important pour un artiste, un musicien. Nous en avons déjà 2. On en a eu un en 2022 avec Libres et maintenant un second. Et c'est un peu un moment où nous pensons, ok, on est sérieuse maintenant. Parce que la première fois, c'était du genre, waouh, quelle surprise! On a un Latin Grammy incroyable! Et c'était comme un cadeau. Mais ce second Grammy, c'est comme, ok, peut-être qu'on est vraiment bon en tant que groupe. Ta vie ne change pas vraiment parce qu'on travaille encore assez dur. Nous essayons toujours d'atteindre de nouveaux objectifs. Donc nous avons déjà 2 Latin Grammys. Peut-être que cela ne nous intéresse pas tellement car nous voulons continuer à faire d'autres choses. Mais c'est une très bonne carte de présentation qui dit, ok, ces gens sont sérieux et font de la musique de qualité. Et c'était tellement difficile d'arriver ici que cela me rend très fière du projet, des filles, de toute l'équipe que nous avons. Car il a été si difficile d'arriver là où nous sommes. Et le Grammy, ce n'est qu'un seul jour de votre vie, mais tout le processus derrière est très long.
1: And this is just one day of your life, but the whole process is very long.

Las Migas sur RFI avec le titre Muerte, que ça me fait saigner le cœur. 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Réalisation de cette divine émission avec Maria Mazzotta, Raoul Refré, Las Migas, un peu espagnol sur les bords quand même, et italien évidemment. Réalisation donc, et vous allez voir, il y a une vraie mafia. Donatien Cahu, Barrientos.

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5: Sophie Pouzrat.
4: À la une de l'actualité, la justice militaire a ouvert une enquête à la suite des attaques terroristes survenues le 25 avril dernier au Mali. Des militaires et des civils seraient impliqués. Une décision aux airs de retour de bâton. Washington va retirer 5000 de ses soldats stationnés en Allemagne, alors que les critiques de Berlin sur la stratégie américaine en Iran avaient provoqué la colère de Donald Trump. En Grèce, la décision du gouvernement de recueillir les membres de la flottille pour Gaza après son interception au large de la Crète par Israël fait polémique. Les partis d'opposition accusent le gouvernement de Kyriakos Mitsotakis de soutien inconditionnel à l'État hébreu. Et puis en football, la Ligue des champions féminines se poursuit. Lyon décroche son billet pour la finale. Les joueuses de l'OL ont battu Arsenal 3 buts à 1 en demi-finale retour. On démarre ce journal au Mali alors que les mercenaires russes se désengagent de la région de Kidal dans le nord-est. La justice militaire a annoncé vendredi avoir ouvert une enquête à la suite des attaques terroristes survenues le 25 avril et qui ont visé plusieurs positions de l'armée, y compris à Bamako et Kati. Des militaires et des civils seraient impliqués. Plus de détails avec notre correspondant régional Serge Daniel.
6: Selon le procureur de la République, il est établi que des militaires en activité, radiés ou en instance de radiation, ont participé à la planification, à la coordination et à l'exécution des attaques. Parmi ces hommes en uniforme, on retrouve par exemple, selon le même communiqué, l'une des figures du coup d'État de 2012 qui avait renversé l'ancien président malien Amadou Toumani Touré. Des hommes politiques maliens seraient également impliqués, selon le communiqué officiel. Le nom de Dr Oumar Mariko est cité, l'intéressé à tout de suite démenti. Officiellement, 4 militaires ont été arrêtés, mais d'après nos informations, ce samedi, 6 autres personnes ont été interpellées et une vingtaine d'autres sont recherchées dans le cadre des enquêtes. Sur le terrain maintenant, à l'intérieur du Mali, les mercenaires russes ayant abandonné leur position dans la localité de Tessalit au nord, sont toujours en route pour une localité au sud. À Kidal, ville passée sous contrôle des rebelles du Front de Libération de l'Azawad, la vie reprend son cours. Les rebelles organisent à des rencontres pour rassurer les habitants. Serge Daniel, Dakar, RFI.
4: Les États-Unis vont retirer 5000 soldats du territoire allemand d'ici à la fin de l'année. Et c'était attendu, affirme ce samedi Boris Pistorius, le ministre allemand de la Défense. Reste que l'annonce a suscité la stupeur en Allemagne. Et impossible de ne pas penser à une sanction de Washington suite aux déclarations du dirigeant allemand Friedrich Merz. Il avait mis en doute la stratégie américaine en Iran. Écoutez l'analyse de Pierre de Jong, spécialiste des questions de défense et vice-président de l'Institut Temis.
7: Trump est en train de régler ses comptes et les Allemands, suite aux dernières communications du chancelier, on voit que les Américains ont mal pris ces prises de position. Et donc c'est un peu une vengeance ou en tout cas il y a un règlement de compte qui était probablement avancé parce que vous savez qu'il y a une grande réunion de l'OTAN entre le 24 et le 25 juin en Turquie où là, normalement tout va être déballé. Et là, cette annonce, en fait, c'est un peu en avance de face, comme on dit.
8: Est-ce que l'Allemagne a mal estimé la réaction de Donald Trump puisque apparemment des responsables allemands ont pensé qu'il bluffait, qu'il n'irait pas au bout de cette décision.
7: Oui, très concrètement, il y a une forme d'amateurisme chez certains dirigeants européens. Et c'est vrai que là, on peut s'étonner, encore une fois, de cette prise de position du chancelier allemand qui était un petit peu raide, d'autant que la punition a été immédiate. Non seulement Trump décide d'enlever 5000 hommes sur les 35000 hommes américains qui sont actuellement basés toujours en Allemagne, ça c'est la première phase. Et la deuxième salve, ça a été le droit de douane sur les véhicules. Et là, on voit bien que la cible qui va être touchée, c'est bien évidemment les Allemands.
4: Un propos recueilli par Daniel Valois suite à cette annonce. Berlin appelle l'Europe à renforcer sa sécurité. Alors ce conflit au Moyen-Orient, critiqué par Berlin, va-t-il se régler par la guerre ou par la diplomatie? Pour Téhéran, la balle est dans le camp des États-Unis. L'Iran se dit prêt aux deux options après le rejet par Donald Trump d'une nouvelle offre iranienne de négociation de paix. Le président américain se dit insatisfait et ajoute que la voie de la guerre reste une option sur la table. Autre théâtre du conflit, le sud du Liban où Israël a mené une nouvelle série de frappes ce samedi. L'armée affirme avoir visé des dizaines de cibles du Hezbollah. Les bombardements sont quotidiens dans la région, malgré le cessez-le-feu en vigueur depuis mi-avril. L'État hébreu qui a ramené sur son territoire deux militants de la flottille pour Gaza avec l'intention de les interroger. L'un est espagnol, l'autre brésilien. Ils ont été arrêtés au large de la Crète par l'armée israélienne alors que les navires de la flottille faisaient route vers l'enclave palestinienne. Madrid dénonce une arrestation complètement illégale et a demandé la libération du militant espagnol. Mais la polémique enfle aussi à Athènes, où les partis d'opposition accusent le gouvernement de Kyriakos Mitsotakis de soutien inconditionnel à Israël. Le récit de notre correspondante sur place, Emmanuel Stiles.
9: Si les participants de la flottille pour Gaza accusent le gouvernement grec de collaboration avec Israël, ils ne sont pas les seuls. Le parti de gauche Syriza a qualifié l'opération israélienne dans les eaux internationales de piraterie et l'opposition dans son ensemble condamne l'action du gouvernement conservateur. En acceptant de recevoir les navires attaqués et en plaçant les participants de la flottille sous responsabilité policière, la Grèce légalise l'action israélienne, selon l'opposition. Mais la presse de gauche évoque aussi des enjeux internationaux qui vont bien au-delà de la flottille pour Gaza. Qui défend notre pays, se demande-t-elle. L'opération israélienne a eu lieu en violation du droit international dans une zone où la Grèce est responsable des secours maritimes. Or, les gardes-côtes grecs n'ont pas porté secours à la flottille. Certains y voient un dangereux précédent. La Grèce laisse la porte ouverte à des interventions turques dans la zone. Si la Turquie a toujours mis en doute la capacité de la Grèce d'assurer les secours autour de ces îles, les événements des derniers jours lui donnent raison, déplorent les voix critiques. Emmanuel Stills, Athènes, RFI.
4: Washington resserre encore une fois la vis sur Cuba, endurcissant les sanctions vigueur dans l'île des Caraïbes. Elle cible notamment les banques étrangères qui collaborent avec le gouvernement cubain et qui imposent des restrictions en matière d'immigration. Donald Trump a aussi réitéré ses menaces d'invasion de l'île en allant jusqu'à suggérer qu'un porte-avions américain pourrait s'y arrêter sur le chemin du retour d'Iran. Pour le président cubain, Miguel Díaz-Canel, elles ont atteint un niveau dangereux et il appelle la communauté internationale à en prendre note. En football, direction la finale de Ligue des Champions pour l'OL Lyon. Les Lyonnaises étaient pourtant mal embarquées après leur défaite à l'aller face à Arsenal. Elles ont réussi à renverser le match à domicile. Score final 3-1 pour les Gaunes qui en plus font tomber les championnes en titre. Elles ont rendez-vous le 23 mai pour disputer la 12e finale de leur histoire. Mais avant de se projeter vers ce grand rendez-vous, il y a de quoi profiter un peu, selon Ada Egerberg, la Norvégienne, qui peine encore à réaliser l'exploit des Lyonnes.
10: Franchement, je suis la plus heureuse de tous, je crois, aujourd'hui. Non, je pense que on sait que c'est pas facile de venir chercher encore une finale, mais on l'a fait dans une bonne manière, avec beaucoup de public. Donc franchement, c'était une très très belle journée. Je crois qu'on mérite complètement la victoire, la qualification. Je pense que tout le monde se donne, tout le monde s'est appliqué. Et avec le public derrière, je peux vous dire qu'on a passé un bon moment.
4: Ada Egerberg au micro de Pauline Guillou et l'OL Lyon ira donc chercher son 9e titre de Ligue des Champions face au Bayern Munich ou à Barcelone qui s'affrontent ce dimanche à 14h30 en temps universel. Et puis le monde de la F1 et l'Italie pleurent la mort de l'ancien pilote italien Alex Zanardi, décédé à l'âge de 59 ans. Après avoir été amputé des deux jambes à la suite d'un accident en 2001, il était devenu l'une des figures des sports paralympiques. 4 fois champion de paracyclisme. Né à Bologne, Alex Zanardi avait un amour pour la vie et un courage qui a profondément marqué les Italiens, comme le raconte notre correspondante à Rome, Anne Lenir.
11: Toujours souriant, comme si à chaque lever du soleil, la vie ne faisait que commencer, Alex Zanardi a représenté un point de référence bien au-delà de l'univers du sport, rappelle le chef de l'État, Sergio Mattarella. C'était un homme qui a su se remettre en jeu avec une volonté hors du commun, souligne de son côté la première ministre, Giorgia Meloni. Les multiples réactions émues du monde institutionnel, sportif, politique et culturel montre à quel point Alex Zanardi incarnait la force, l'enthousiasme et la résilience pour toutes les générations depuis le terrible accident qu'il avait privé de ses jambes en 2001. L'ex-pilote de Formule 1 s'était en effet réinventé une carrière avec son handbike, un vélo à main, et il était devenu un quadruple champion paralympique. Mais en 2020, il avait violemment percuté un camion sur une route en Toscane lors d'une course caritative de paracyclisme. Après plusieurs opérations, Alex Zanardi avait décidé de se retirer de la vie publique, laissant intacte l'image de son immense charisme. Anne Lenire, Rome, RFI.
4: Et enfin, la fin heureuse d'un feuilleton très suivi en Allemagne, celui des aventures d'une baleine à bosse échouée depuis plusieurs semaines dans le pays. Le mammifère de 12 mètres de long a finalement pu être remorqué. Elle a été relâchée en mer du Nord au large du Danemark et nage désormais librement. Elle devrait longer la côte norvégienne en direction de l'Arctique. Et les scientifiques pourront maintenant suivre sa trajectoire grâce à un émetteur GPS. C'est la fin de cette édition. Merci à vous de l'avoir suivi. 23h et presque 10 minutes dans nos studios à Paris. 21h10. En temps universel.
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14: Bonjour à tous, merci de nous rejoindre pour Ici l'Europe sur France 24 et Radio France Internationale. Alors cette semaine, l'Europe est toujours sous le coup des injonctions et manœuvres contraires de la Russie, des États-Unis et même de la Chine, alors qu'elle cherche la voie de l'émancipation et de l'indépendance. Et nous avons le plaisir de recevoir aujourd'hui, pour en parler, le vice-président de la Commission européenne, Stéphane Séjourné. Bonjour.
15: Bonjour.
14: Commissaire français chargé de la prospérité et de la stratégie industrielle. Alors on va évidemment beaucoup parler de votre stratégie industrielle, mais on va commencer par notre prospérité, si vous le voulez bien. Elle est menacée par des conflits sanglants. D'abord, à nos portes, l'Ukraine, n'oublions pas quand même, l'Union européenne a approuvé un prêt de 90 milliards d'euros à l'Ukraine, couvrant ses besoins jusqu'en 2027, mais le bloc est très divisé sur le rythme de l'adhésion de ce pays. Le chancelier allemand a même laissé entendre qu'il fallait que l'Ukraine concède certaines parties de son territoire pour avoir un futur accord de paix, peut-être une future adhésion. Est-ce que vous êtes d'accord avec cette analyse ?
15: Bon, d'abord, il faut continuer à soutenir l'Ukraine. C'est l'engagement qu'on a pris au niveau européen, c'est l'engagement du Conseil, des chefs d'État et de gouvernement, c'est l'engagement également de la Commission financièrement. Et donc, on a trouvé les voies et les moyens de pouvoir continuer à soutenir l'Ukraine sans argent public européen, mais avec un prêt qui est garanti sur des avoirs russes. Je tenais à le dire parce que j'ai entendu beaucoup de choses sur la question du prêt à l'Ukraine, et qu'il n'est pas question justement d'emprunter et d'endetter les Européens, mais de gager également sur les avoirs russes. Et puis, il y a de l'autre côté la question de l'accord de paix, du retour à la normale, du soutien. Donc ça en passe d'abord par le soutien à l'Ukraine, et puis ça en passe également par des discussions, a priori. Les discussions sont au point mort, il faut le dire aujourd'hui. Donc il me semble un tout petit peu anticipé de parler de conditions, alors même que l'Ukraine et la Russie n'ont pas commencé un dialogue qui permette justement de mettre sur la table un certain nombre d'éléments.
14: Et sur l'adhésion, on est au clair ?
15: Sur l'adhésion, c'est encore une fois une question qui nous paraît un peu trop anticipée du côté de la Commission. D'abord, il faut regarder les conditions de paix, les conditions de la prospérité renouvelée, les conditions de la reconstruction de l'Ukraine, avec quel rôle peut jouer l'économie européenne également dans la reconstruction de l'Ukraine. Et puis après, on parlera des modalités éventuellement d'adhésion qui sont en réalité très liées avec les garanties de sécurité qu'on doit à l'Ukraine.
14: Alors, l'Ukraine qui a convoqué d'ailleurs l'ambassadeur d'Israël, mardi 28 avril, dans la matinée, pour l'arrivée d'un navire fantôme qui transporterait des céréales que Kiev affirme voler dans les territoires occupés par la Russie. Les 27 se sont mis d'accord pour que, justement, il y ait des droits de douane sur la Russie pour éviter ces vols de céréales. Est-ce qu'il faut sanctionner ?
15: C'est notre politique depuis le début. Les paquets de sanctions se sont multipliés. À chaque fois qu'il y a un trou dans la raquette, la Commission européenne propose, avec les États membres, de compléter le dispositif de sanctions de la Russie. On peut continuer, évidemment, à regarder les trous dans la raquette et ce qui passe encore autour de ces sanctions. Je crois que la représentante Kaya Kallas aux affaires étrangères a justement mobilisé l'ensemble des États membres pour avoir une consultation et trouver les voies et les moyens de permettre à l'Ukraine d'éviter ce genre de dispositif et de contournement.
14: L'offensive israélienne au Liban a relancé le débat d'ailleurs sur la suspension de l'accord d'association entre nous, l'Union européenne donc, et Israël. L'Espagne, l'Irlande, la Slovénie poussent et réclament cette suspension ainsi qu'une grande pétition citoyenne. Est-ce qu'il y aura un jour unanimité des 27 sur ce thème? Que dit la Commission?
15: C'est pas à la Commission de s'exprimer sur ce sujet-là. La Commission dispose et donc c'est aussi le mandat des États membres. Il faut un accord, il faut même un accord à l'unanimité sur cette question-là. A priori, il est difficile à obtenir, mais néanmoins, le signal qui est le fait d'avoir mis le sujet sur la table, et le signal est déjà un signal de mécontentement d'une partie des États membres. Donc, je ne pense pas qu'on arrive à trouver une unanimité. Ce sont aussi les États membres qui poussent cette proposition, qui doivent chercher à convaincre leurs collègues au Conseil européen. Et la Commission disposera. En tout cas, s'il y a une unanimité pour revenir sur cet accord, et on y reviendra. À ce stade, c'est pas le cas.
14: Alors, Stéphane, ces journées comme chaque semaine, nous allons vous proposer tout de suite quelques nouvelles choisies de l'Union européenne. C'est l'Europe en bref avec Aline Botin.
16: Une définition du viol harmonisée fondée sur la notion de consentement, c'est ce qu'ont voté les eurodéputés sous les applaudissements. Il y a 2 ans, l'Union européenne avait adopté son premier texte pour lutter contre les violences faites aux femmes. Mais malgré de longues négociations, elle avait échoué à intégrer la question du viol, faute de consensus sur sa définition juridique, bloquée notamment par la France. Feu vert du Parlement pour une version plus ambitieuse du projet de budget pour la période 2028-2034. Il présente un cadre financier pluriannuel supérieur de 10% à la proposition de la Commission.
17: Pour éviter toute réduction budgétaire, rembourser la dette et ne pas imposer de contributions supplémentaires aux États membres, nous proposons de doter le budget de l'Union de ressources propres. Et nous avons 3 nouvelles idées, monsieur le commissaire. Une taxe sur le numérique, une ressource propre issue des jeux en ligne et des jeux d'argent, ainsi qu'une ressource propre issue des transactions en crypto-monnaie.
16: Plus d'argent pour ne pas avoir à diminuer, comme dans la proposition initiale, les aides à l'agriculture, aux régions et au social, et pour augmenter les financements pour la recherche, la défense ou encore Erasmus. Le projet doit maintenant être négocié avec les États membres avant d'être adopté. Pékin hausse le ton. La Chine menace de riposter si l'Union européenne adopte son projet d'accélérateur industriel sans tenir compte de ses intérêts. Porté par Stéphane Séjourné, ce texte introduit un principe clair, la préférence européenne. Objectif, orienter en priorité les financements publics vers une production locale dans 3 secteurs stratégiques, les industries énergivores, l'automobile et les technologies propres. Pour Pékin, ces mesures sont jugées discriminatoires envers les entreprises chinoises.
14: Stéphane Séjourné, vice-président exécutif de la Commission européenne. Parlons de votre fameux projet de loi sur l'accélération industrielle que vous avez présenté le 4 mars et examiné par les États membres et le Parlement européen pour voir l'industrie remonter à 20% comme elle était d'ailleurs en 1990 contre 14% aujourd'hui. Il doit y avoir, selon vous, préférence européenne pour les marchés publics, des contrôles accrus sur les investissements étrangers.
15: Tout à fait. Le constat, il est assez clair. On est inondé de produits chinois sur le marché européen, souvent dans des secteurs qui sont clés et qui sont stratégiques, avec des dépendances qui ne sont pas aujourd'hui acceptables au vu de la géopolitique, des incertitudes que nous vivons. Et donc, que ça soit sur les matières premières critiques, que ça soit sur l'automobile, où un certain nombre de producteurs et de constructeurs automobiles produisent des véhicules qui sont subventionnés, que ça soit sur l'acier également. Il n'y a pas d'État sans acier, il n'y a pas de défense nationale sans acier. Sur toutes ces questions-là, on propose de rajouter une clause de préférence européenne pour aussi faire vivre nos industries européennes, françaises, allemandes, polonaises, pour ce qui est des grands constructeurs par exemple ou les grands producteurs d'acier, et éviter que cette industrie justement disparaisse dans les 5-10 prochaines années si nous ne faisons rien. Et puis de l'autre côté, nous avons les conditions d'investissement étrangères. Ça, c'est les conditions d'accès au marché en réalité européen. Ces conditions sont très strictes du côté chinois. Ils nous obligent en quelque sorte à avoir pour un partenaire européen, d'avoir un partenaire chinois, de faire du transfert de technologie, de faire également de la recherche et du développement en Chine. Et donc on propose de remettre en quelque sorte à niveau ces règles en nous dotant y compris de règles sur les investissements étrangers en Europe qui exigent du transfert de technologie, qui exigent aussi un partenariat avec nos industries européennes. C'est en quelque sorte remettre aux standards internationaux un marché de 450 millions de consommateurs qui est l'Union européenne avec des marchés comparables comme les États-Unis ou la Chine.
14: Mais la Chine ne le prend pas bien. Elle n'aura d'autre choix que de prendre des contre-mesures si l'UE ose le Made in Europe justement dans les secteurs stratégiques. Est-ce que vous craignez une guerre commerciale avec Pékin ?
15: Bon, d'abord, nous le faisons pour nous-mêmes. Nous ne le faisons pas contre la Chine, nous ne le faisons pas contre les États-Unis, nous le faisons pour nous-mêmes, nous le faisons pour réduire nos dépendances stratégiques, nous le faisons aussi pour garantir aux États membres l'ensemble des industries qui sont nécessaires à leur souveraineté énergétique pour ce qui est des clean tech, que ça soit dans le panneau photovoltaïque comme l'éolien, mais aussi dans le nucléaire.
14: Avec on s'est réveillé un peu tard quand même sur l'éolien et le photovoltaïque.
15: Oui, on a pris du retard, ouais. Mais ça ne veut pas dire maintenant, parce qu'on a pris du retard, qu'il ne faut pas agir aujourd'hui. Et donc, on agit pour nous-mêmes dans le cadre de notre marché. Maintenant, on aura probablement des discussions avec le gouvernement chinois, comme on en a avec l'ensemble de nos partenaires étrangers, mais l'intérêt de ces dispositions et de cette nouvelle réglementation, c'est de créer la demande en Europe, de sauvegarder nos industries et y compris les emplois qui vont avec, avant de se fâcher avec les Chinois. La Chine reste un partenaire commercial, mais il faut rétablir une forme d'équilibre de nos relations, sinon on dérivera vers plus de dépendance de la part des Européens.
14: Mais Stéphane Séjourné, justement, il va falloir faire passer aussi au niveau des États membres cette idée de préférence européenne. La France, l'Italie, la Pologne jugent que la proposition de la Commission européenne ne va pas assez loin. Et inversement, Berlin, Stockholm, La Haye, ils veulent au contraire que cette préférence européenne soit moins contraignante. Ils redoutent beaucoup les mesures de rétorsion.
15: Bon, d'abord, si j'en crois l'analyse du gouvernement chinois, a priori, ça a un impact. Donc, j'ai lu beaucoup de choses sur le fait que ça aurait peu d'impact ou sur le fait que le texte n'était pas assez ambitieux. A priori, ce n'est pas l'analyse qu'en font nos partenaires économiques. Donc, ce texte-là aura probablement un impact économique pour nous-mêmes et puis une discussion commerciale que nous devons avoir. Je crois qu'il faut sortir un peu de la naïveté. On utilise souvent ce mot au niveau européen, mais sur le volet commercial, c'est très clairement ce qui s'est passé depuis les années 90. On a un marché européen qui est très ouvert, un marché européen qui est très concurrentiel, des marchés publics qui sont passés par les collectivités, les États membres, qui correspondent à peu près à 15% du PIB européen. Hein. C'est presque 2000 milliards d'euros de dépenses publiques chaque année et qui vont aussi vers des entreprises, vers de l'innovation étrangère. Alors qu'on peut favoriser, dans certains secteurs stratégiques pour nous, l'entreprise européenne et les capacités d'innovation avec la mobilisation de l'argent public aussi européen. Je dis juste une chose, je dis qu'à partir du moment où l'argent des Européens est employé, il s'agit d'aide d'État, qu'il s'agisse de marché public, qu'il s'agisse pour une voiture, d'un super bonus de la part des États, à partir du moment où l'argent public est engagé, il faut une clause de préférence européenne pour nos industries européennes.
14: D'ailleurs, l'automobile fait partie des secteurs visés, vous l'avez dit, 70% des composants locaux, en plus d'une batterie de fabrication européenne, nécessaire. Et on ne financera pas d'ailleurs les électriques chinoises. C'est l'idée quand même, depuis le début du mandat de votre commission. 220 000 emplois ont été détruits dans l'automobile. Comment la relancer ?
15: Si on en suit les courbes que nous avons à la Commission et les tendances, très clairement, on produit à peu près 12 millions de véhicules en Europe. D'ici 2035, on en produira plus que 9 millions. Et la part des composants européens dans ces 9 millions de véhicules en 2035 qui pourraient être produits passerait de 80% à 50%. Vous voyez l'état du bouleversement du marché. Donc il faut faire quelque chose d'un point de vue, y compris de la concurrence déloyale. Donc on a proposé, quand il s'agit d'argent public, encore une fois, et quand il y a des primes à l'achat, pour les véhicules, notamment les flottes professionnelles, qui sont achetées par les entreprises pour les particuliers, mais surtout pour les employés, souvent des entreprises en question, qu'il y ait l'obligation d'acheter un véhicule qui a un minimum de 70% de composants européens produits en Europe. Et c'est un peu l'objectif qu'on s'est donné, garder 50% du marché, qui est à peu près les flottes professionnelles, sous le giron d'une production européenne.
14: Alors justement, parlons de ce secteur automobile qui représente encore 14 millions d'emplois en Europe. Il est particulièrement important en Allemagne, bien sûr. Construire de l'équipement militaire pour sauver les emplois dans l'industrie automobile, c'est un changement qui est déjà opéré par certains outre-Rhin. Écoutons tout de suite ce reportage signé Anne Maillet.
18: Thomas Fuchs ne connaît pas la crise. Son entreprise dans la Sarre est passée il y a quelques années de la sous-traitance automobile à l'armement. Aujourd'hui, il produit notamment des éléments de carrosserie pour différents types de chars.
19: Tout ça, c'est fabriqué avec de l'aluminium. Nous avons l'énorme avantage de disposer d'une chaîne de valeur interne très vaste. Cela signifie que nous pouvons tout réaliser en interne, de la découpe au laser à la soudure en passant par le lacal. Et cela plaît aux entreprises de la défense.
18: Motivé par la perte de vitesse du secteur automobile, la transition de cette PME n'a pas été simple, mais le nombre de salariés a triplé. Et alors que d'énormes investissements ont été engagés par le gouvernement pour la défense, le pari de Thomas Fuchs porte ses fruits.
19: Il y a quelques années, nos ventes au secteur de la défense représentaient bien moins de 5%, mais cela va complètement changer au cours des prochaines années. Nous prévoyons actuellement qu'entre 2026 et 2027, plus de 80% des ventes seront générées par les technologies de défense ou, dans une certaine mesure, par l'industrie de défense.
18: Alors que les suppressions d'emplois se multiplient dans ce bassin de l'industrie automobile, de plus en plus d'entreprises envisagent elles aussi une transition vers la défense. Aucun autre secteur ne crée actuellement autant d'emplois en Allemagne. Mais cette mue ne fait que commencer et à Sarrebruck, le puissant syndicat de la métallurgie met en garde contre des attentes trop élevées.
20: En ce moment, les ressources financières pour la défense sont évidemment importantes. Mais ici, dans la Sarre, nous avons actuellement 2500 employés dans l'industrie de la défense et, à titre de comparaison, plus de 40 000 dans l'industrie des équipements automobiles. L'un ne pourra donc jamais complètement remplacer l'autre.
18: Mais le transfert de personnel et de technologie a commencé. Le géant de l'armement Rheinmetall étudie actuellement la possibilité d'une coopération avec Volkswagen, l'un des constructeurs allemands les plus durement touchés par la crise de l'automobile.
14: Stéphane Séjourné, transformer l'industrie de l'automobile pour lui faire fabriquer des armes et asseoir notre autonomie stratégique et notre défense véritablement européenne, c'est une option, c'est au programme d'ailleurs ?
15: Bah d'abord, c'est une bonne idée, puisque ça montre aussi la flexibilité de ces industries qui ont des technologies, qui ont des savoir-faire et qui sont capables également de les mettre à disposition d'un autre secteur, en l'occurrence le secteur de la défense. Et donc, ça nous permet de sauvegarder les emplois, ça nous permet de sauvegarder les savoir-faire, ça nous permet d'avoir du transfert de technologies entre l'appareil de défense et l'industrie civile également, dans ce sens-là. Donc oui, c'est tout bénef, j'ai envie de dire, dans cette période compliquée pour le secteur, notamment de l'automobile. C'est de bons exemples, mais l'Allemagne est un cas particulier qui a investi énormément pour rattraper son niveau, notamment dans le matériel de défense. Et donc, il fait fonctionner son industrie civile. Je crois qu'un certain nombre de pays, la France notamment, est en train d'y réfléchir, notamment dans la montée en charge et dans l'augmentation du budget. Je pense que c'est une solution aussi pour garder nos emplois et garder nos usines sur le territoire.
14: Les accords de commerce, accord entre l'Union européenne et le Mercosur qui s'applique provisoirement au 1er mai 2026. La Pologne va d'ailleurs déposer un recours devant la Cour de justice de l'Union européenne. L'accord aussi avec l'Australie, avec un volet agricole qui inquiète à nouveau les agriculteurs. Vous appartenez d'ailleurs à ce pays, la France, qui est hostile à ces accords, en particulier avec des implications donc pour l'agriculture. Est-ce que l'Union européenne, qui est capable de négocier ces grands accords ambitieux à l'échelle mondiale, elles peinent à assurer leur acceptation interne?
15: Bon, d'abord, ce pilier des accords commerciaux, il participe à notre stratégie globale d'adapter notre modèle économique européen au nouveau contexte géopolitique. Et il faut le voir comme ça. on a un certain nombre de dépendances à l'exportation et à l'importation de certains marchés. À l'exportation sur le luxe, le vin, les spiritueux, par exemple, sur le marché américain. Et on l'a vu dans la discussion entre les États-Unis et l'Union européenne. À certains moments, ce sont des secteurs qui sont vulnérables. Puisque si les États-Unis décident de mettre 200% de droits de douane sur le vin et les spiritueux, ce sont des milliers et des milliers d'emplois qui peuvent disparaître en France. Donc il nous faut des accords commerciaux pour diversifier ces secteurs d'exportation et donc aller chercher d'autres marchés pour réduire la part d'influence des marchés américains et des marchés chinois à l'importation sur les matières premières que je vous évoquais, sur les dépendances que nous avons, les dépendances structurelles. Ça fait partie d'un des piliers. Ce n'est pas le seul pilier. On a le marché intérieur, avec 450 millions de consommateurs, on vient d'en parler, qui est important, qu'il faut renforcer, il faut retirer les barrières réglementaires entre nous pour pouvoir lui donner du corps. Et puis, il y a la politique industrielle, on vient également d'en parler, avec moins de naïveté et le Made in Europe. Il faut faire les trois.
14: Merci Stéphane Séjourné d'avoir été notre invité. Merci à vous de nous avoir suivis sur France 24 et Radio France Internationale. Restez sur nos antennes, l'actualité continue.
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0: goût du monde. Clémence de Navy.
1: Cher vous, bonjour. Ici, tout est magnifique. Le ciel aussi, d'ailleurs. Nous passons nos journées à découvrir les goûts de ce monde. Vive les vacances! Nous pensons bien à vous et vous préparerons à notre retour une bouillabaisse. La recette est au dos de cette carte.
2: Si tu veux du soleil au creux de ton assiette, fais une bouillabaisse. En voici la recette. D'un demi-verre d'huile, arrose en ton fait tout, un peu d'ail écrasé, 4 gousses en tout. 3 oignons émincés et divers aromates, en hachis sans pépins, 2 pulpes de tomates. Thym, fenouil et persil, laurier, zeste d'orange, les tronçons de poisson, cartiste menturange, grondin, crabe ou langouste, et puis rascasse et vive. Recouvre d'eau bouillante et cuise à flamme vive. Quand saupoudré de sel, de poivre et de safran, le mélange a bouilli 5 minutes durant, quand, sous l'ardente flamme, il prend déjà de l'âme, ajoute aussi longtemps loup, Saint-Pierre et Merlan. Puis, sur tranche de pain, passe le jus brûlant, tandis que sur un plat, tout le poisson se dresse. Ton chef-d'œuvre est fini. C'est une bouillabaisse.
1: Mathieu, Clémence, bon baiser, bon appétit.

0: Une carte postale comme des millions envoyées avant la venue des SMS et des smartphones, des cartes au bord crénelé pour un baiser, une pensée instantanée du lieu de vacances avec, au choix, pour la photo recto, un château, des chutes d'eau et plus apprécié encore, bien sûr, il y avait des recettes de cuisine. Bonjour Mathieu Nicole.
1: Bonjour.
0: Merci pour cette bouillabaisse.
1: Merci.
0: Savoureuse. Vous êtes iconographe, vous êtes iconophage parce que vous aimez les images, vous êtes chercheur aussi, vous vous interrogez sur le sens de ces images justement et collectionneur notamment de livres et de cartes, des images ayant un trait à la cuisine. Au Puce de Saint-Ouen, on est dans le nord de Paris, vous avez découvert un classeur dans lequel vous avez trouvé une série particulière de cartes postales dans lesquelles figuraient des desserts, des plats, des jus, superbement illustrés. La disposition des ingrédients, le choix des décors, les nappes, les figurines, tous les paysages savamment composés. Et au dos de ces cartes, les recettes en poème, en alexandrin, signé Émilie Bernard, l'aïoli est d'elle, comme la bouillabaisse d'ailleurs, mais bien encore. Les photos, elles, sont créditées d'un studio Apollo à Grasse, ville des parfumeurs dans le sud de la France. Le studio Apollo, créé par Pierre Apollo, votre père. Bonjour Catherine.
2: Bonjour Clémence.
0: Merci d'être avec nous aujourd'hui en studio.
2: Je suis ravie.
0: Et nous donc, Cathy, on va vous appeler tout au long de cette émission parce que c'est le nom qu'on vous donne en fait, votre famille vous
2: Absolument.
0: Donne. Et vos amis, et Mathieu. Merci donc d'être avec nous. Votre mère, Gabi, a repris l'activité après la mort de Pierre, son mari. Seul d'abord, puis avec votre frère Michel. Ensemble, ils vont réaliser la grande majorité des 192 cartes et recettes de cuisine de cette série incroyable, donc entre 1960 et 1978, en tout 192 cartes postales et autant de poèmes que vous avez réussi à retrouver, Mathieu, après des péripéties et des mois de recherche. Racontez-nous.
1: Eh bien, bon, tout commence au Puce de Saint-Ouen, comme vous avez dit. Moi, je suis un chineur, je collectionne des images imprimées, des images sur des supports pauvres. Je cherche pas des images qui ont une grande valeur. Je cherche plutôt des images, au contraire, qui n'en ont plus la valeur. Et je collectionne en particulier l'iconographie culinaire parce que ça m'intéresse beaucoup, la manière dont on représente la nourriture, principalement des années 60, 70, 80. Je vais pas m'étendre dessus, c'est un peu long à expliquer. Mais je suis tombé sur un classeur fait main il y a 5-6 ans, un petit lot que j'ai trouvé comme ça au Puce et qui était rempli d'une 90 cartes postales qui étaient collées, qui provenaient de plusieurs séries. C'est-à-dire qu'à l'époque, des cartes postales de cuisine, il y en avait des milliers et des millions.
0: Je me suis inspiré par votre texte d'introduction du livre.
1: Ah oui, c'est ça. Donc,
0: parce que c'est ça. Avant, on s'envoyait des cartes postales. On partait en vacances, on s'envoyait des petits mots, des pensées.
1: Et il y avait beaucoup d'éditeurs qui produisaient des cartes postales, et notamment des séries de cartes postales de recettes. Et donc, parmi ces cartes postales, il y en avait trentaine qui provenaient de la même série, alors je voyais que la face. Et de retour à mon studio, je les ai décollées et puis j'ai commencé à lire une recette de recette et puis je me disais, il y a un truc dans ces textes.
0: C'est étonnant quand même.
1: Et je me suis rendu compte en fait qu'ils étaient écrits en alexandrin. Tous. Et donc c'était assez incroyable. Et signé de cette poétesse, Émilie Bernard, avec ce crédit image, cliché Apollo, Grasse.
0: Et là, c'est le début de l'enquête, j'ai envie de dire.
1: Et c'est le début d'une enquête, en effet, parce qu'elles étaient numérotées. Et donc, j'avais la 10, la 17, la 52, la 158. Et je me suis dit, bon, bah, cette série, quelqu'un doit l'avoir complète. Elle doit exister en entier. Donc, je commençais à me renseigner. Donc, c'était un travail de longue haleine que je faisais de côté. Et puis, j'ai trouvé des cartophiles, j'ai trouvé des collectionneurs, j'ai trouvé des blogueurs qui parlaient de cette série, qui est pas du tout méconnue, hein, qui est pas du tout rare non plus. C'est-à-dire que ce qui est compliqué d'avoir la série complète, mais ces images du studio Apollo et ces poèmes d'Émilie Bernard étaient connus des connaisseurs et des collectionneurs. Voilà, donc j'ai déterminé qu'il y avait 192 numéros dans la série et qu'elles avaient été produites entre 1964 et 1972. Je corrige un peu parce que ça s'arrêtait un petit peu avant. C'est des informations que j'ai eues après en rencontrant la famille, en rencontrant... Et voilà, et donc je me suis mis à collectionner ces images. J'ai mis 5 ans pour réunir la collection complète.
0: Et elles sont toutes rassemblées aujourd'hui dans un livre publié aux éditions de l'Épure qui s'appelle « Bon baiser, bon appétit, poème culinaire à la carte », bien sûr avec pour auteur Émilie Bernard. Mais quelle émotion ça a dû être, Catherine, quand vous êtes allée à la présentation de ce livre, tout juste sorti des presses.
2: Ah oui, j'étais très très très émue. Et je le suis encore.
0: On imagine.
2: Oui, parce que ces cartes représentent toute mon adolescence, en fait. J'avais 15 ans en 64. Le studio se trouvait à l'intérieur de l'appartement, qui était grand, Et donc, certaines cartes où on voit les vraies recettes cuites étaient dégustées après, soit par nous, soit par... Il y avait toujours beaucoup de copains et d'amis à la maison.
0: Est-ce que ça suscitait dans la maison, parce que j'ai bien compris que c'était les jeudis ou bien les week-ends, ça suscitait un petit peu d'émulation, de recherche? Est-ce que vous les voyez? Enfin, c'est comme ça que je l'imagine, moi. On doit trafiquer un petit peu, aller chercher un tissu, parce que Mathieu va nous en parler. Il devait y avoir un peu d'émulation, quand même.
2: Ah, mais c'est tout à fait ça. Et puis, maman demandait dans tout son entourage de changer un peu les objets qui se rapportaient les trois quarts du temps aux recettes. Bien sûr.
0: Parce que c'était une illustration des recettes. Mathieu, qu'est-ce qui vous a, vous, en tant que spécialiste des images, qu'est-ce qui vous a tapé dans l'œil, justement, dans la composition?
1: Justement, c'est la composition et c'est le protocole de prise de vue. Ces images, il y en a beaucoup, hein. Dans le bouquin, j'en mets 167 pour diverses raisons, parce que je mets tous les poèmes différents. Il y a eu plusieurs images pour le même poème, parce que la série a été éditée tout au long, jusqu'aux années 80, donc parfois il est reproduit des images. Mais ce qui est intéressant, c'est que c'est toujours le même protocole, c'est-à-dire que il y a un premier plan à plat, où on voit le plat et où les ingrédients, ou la matière première, soit cuisinée, soit non cuisinée. À l'arrière-plan, une photo découpé qui se met à la verticale et la scène est toujours agrémentée de petites figurines ou de petits objets qui font couleur locale, sachant que cet ensemble de recettes, c'est un peu un inventaire culinaire régional. C'est-à-dire qu'il y a des recettes de toutes les régions de France. On passe du far breton au cassoulet toulousain, à la choucroute alsacienne, à la matelote d'Île-de-France, et à chaque fois le studio, donc j'imagine Gabi et Michel et leurs assistants prenaient un malin plaisir à disposer ces petits objets qui font couleur locale. Par exemple, le gras double à la lyonnaise, il y a des petites figurines
0: de guignol
1: qui sont en premier plan, qui ont été retrouvées par Hélène, la nièce de Michel et la nièce de Cathy, qui ont été retrouvées. Donc elle m'a envoyé une photo du petit guignol avec lequel elle jouait dans les années 60-70.
0: C'est ça, on se demande quels sont les objets familiers qu'on va retrouver sur ces cartes postales et dans ces différentes recettes, j'imagine. Mais est-ce que, comme ça, vous, de vous plonger dans ces cartes postales rassemblées en un livre, ça a été pour vous l'occasion aussi de retrouver des objets, de retrouver des souvenirs?
2: Tout à fait, et d'ailleurs, j'ai réalisé qu'on retrouvait les objets sur plusieurs cartes, entre autres le poivrier, ça c'est typique, mais j'ai retrouvé plein d'affaires de la maison, quoi, voilà, de quand j'étais ado.
0: On se disait que dans la cuisine,
2: j'ai réalisé qu'on retrouvait des objets sur plusieurs cartes, entre autres le poivrier, ça c'est typique, mais j'ai retrouvé plein d'affaires de la maison, quoi, voilà. De quand j'étais ado.
0: On se disait que dans la cuisine, il y a notamment un pot à farine qui est très joli.

0: qui est là, mais j'en mets pas mes deux mains à couper. Non, je ne pense pas. Mais enfin, il y avait plein d'objets. Alors j'en ai retrouvé, j'ai retrouvé un éventail chez moi, parce que ça a été une véritable enquête, en plus après, en me disant, mais dans le fond, qu'est-ce que j'ai à la maison? Donc, il y avait un éventail, je crois qu'il y a des castagnettes. Enfin voilà, j'ai mais bon, pas beaucoup de choses.
1: Il y a vraiment un soin particulier apporté aussi aux différents tissus sur lesquels on va poser les ingrédients, c'est enfin, avec un certain nombre enfin d'exemplaires très différents aussi. Pas de torchons, Mathieu par exemple.
2: Alors des torchons, les napperons bien sûr.
1: Les napperons.
2: Il y en a beaucoup. Ce qui est très intéressant aussi dans cette série, c'est la manière de représenter les animaux.
1: Ouais, mais ça.
2: Notamment, bon ça c'est assez classique, le gibier, il y a toujours la bête. Mais ce qui est plus intéressant, c'est pour les animaux de basse-cour, notamment les poulets ou les lapins, parce que les animaux sont représentés sur les images, sur les cartes, je vois Cathy qui rigole, vivants. Ce qui est assez perturbant et surtout assez rare. Moi, j'ai rarement vu ça dans ma collection d'iconographie culinaire. C'est-à-dire que
1: y compris dans ces années-là, parce qu'on peut imaginer que dans les années Maïté, avant Maïté même, ouais. on pouvait encore avoir des animaux vivants sur les cartes postales.
2: Et là, il y a par exemple le lapin au pruneau. On voit un lapin qui a été manifestement appâté par une carotte, parce qu'il a une petite carotte demi-mangée devant lui et qui est entouré de tous les ingrédients avec lesquels il va être cuisiné. Alors, je ne sais pas si celui-là vous l'avez cuisiné après. Mais il y a une autre histoire que Cathy m'a racontée quand elle est venue voir le lancement du livre. J'avais exposé une partie des cartes dans la librairie chez Delpire, où j'ai exposé les cartes. Et il y a notamment le coq au vin. Et quand Cathy l'a vu, elle a dit, celui-là, je l'ai couru après pendant 3 heures, avant de faire la photo. Et on voit un coq très, très
1: énorme,
2: très vif, et prêt à nous sauter dessus, qui est pris en photo au bon moment. C'est assez impressionnant de voir une recette du coq au vin avec un vrai coq et des bouteilles de vin derrière.
0: Et le coq au vin, effectivement, il a fallu... J'étais là ce jour-là. Donc, il a sauté de la planche sur laquelle il devait être pris en photo. Une première fois, maman est allée le rattraper. Une deuxième fois, rien. Une troisième fois, il a encore sauté. Et la quatrième fois, il a dû sentir que maman était énervée. Elle l'a pris bien serré et elle a dit à mon frère, bon, alors tu es prêt à shooter, hein, parce que là, je ferai pas une cinquième fois. Elle l'a mis sur la planche et voilà, ça a marché.
2: Et la pose est exceptionnelle.
1: La pose est exceptionnelle. Il est vraiment très vif, ce coq, tout à fait.

0: Six oignons par l'équipe de la playlist. Vous nous rejoignez, bienvenue, vous écoutez Le Goût du Monde dans les cartes postales rassemblées dans le livre Bon Baiser, Bon Appétit, publié aux éditions de L'Épure, une collection de poèmes culinaires à la carte, des recettes en alexandrin par Émilie Bernard, avec les photos du studio Apollo, une collection savoureuse et unique qui nous ramène au temps des tables Formica et l'on prenait la plume pour se dire que l'on s'aime grâce aux cartes postales. On vous a quitté sur un coq à l'œil bien vif, mais j'aimerais qu'on revienne sur un lapin qui figure dans son plat de terrine ou de pâté de lapin, un lapin tout blanc, un lapin comme on les imagine dans les livres de magie, et qui a fait réagir beaucoup l'un des acteurs au fait de cette histoire du studio Apollo, qui est Eric Serre. Mathieu.
1: Ben oui, en effet, la carte postale numéro 118, intitulée Le pâté de lapin. La terrine de pâté de lapin montre un lapin dans une terrine. Alors, j'étais en voyage à Grasse en janvier cette année.
0: Donc, sur les traces du studio Apollo.
1: Sur les traces du studio. Et j'ai rencontré Eric Serre. Eric, qui était l'apprenti du studio, un ami de la famille, qui était jeune garçon. Il avait 12 ans, 13 ans, quand il venait assister Gabi et Michel sur les prises de vue. Et c'est Gabi qui lui a demandé de lui prêter son lapin. Son lapin Pimpin. Et il voulait pas, parce qu'il s'est dit, ils vont le manger après. Bref, il a prêté son lapin Pimpin, mais ce qui est intéressant, c'est que moi, je suis venu à Grasse avec toute la série des cartes, et je lui ai montré les cartes, et quand il a revu cette carte, Eric a été très touché de voir, en me disant, c'est Pimpin, c'est mon lapin.
0: Ouais. Voilà. Émouvant, forcément.
1: Et une fois de plus, c'est un lapin vivant qu'on voit entouré de tous les ingrédients avec lesquels on va potentiellement le cuisiner pour faire une terrine.
0: Ouais. Donc vous verrez que tout au fil de ces cartes postales, il y a beaucoup d'animaux, donc des vivants, des mis en scène. Et alors, il y a une emblématique qu'on ne trouverait certainement pas aujourd'hui dans aucune carte postale ou même dans des livres, c'est la tête de veau. Est-ce que vous pourriez nous la décrire, Mathieu? Et qu'est-ce qui fait sa particularité?
1: Alors, c'est une tête de veau à la vinaigrette, donc la recette assez classique, c'est plutôt une recette d'Île-de-France, qui est une tête de veau donc cuite, blanchie, qui est affublée d'une pipe, dans laquelle dans les oreilles on lui a mis du persil, dans le nez on a mis du persil, des touts de persil qui sortent, et surtout elle a une paire de lunettes. Donc ils se sont bien amusés. C'est une carte postale qui est très rigolote, on peut dire. Quand je l'ai montré à Philippe, qui est le fils de Michel, Philippe m'a dit, mais cette paire de lunettes, ce sont les lunettes de Gabi. Et cette tête de veau à la vinaigrette, bon, aujourd'hui, on trouve plus ça. Ça, c'est pas possible de montrer des images comme ça aujourd'hui.
0: Non, ce serait pas possible, parce qu'on voit clairement que c'est une tête de veau bien blanche.
1: Voilà. Et elle a été commandée au boucher qui était au-dessus.
0: En haut de la traverse.
1: En haut de la traverse, tout à fait.
0: Il y a aussi une échappée d'escargot qui est intéressante. Alors ça, je ne sais pas. Tuto à la maison, celle-ci. Mais je vous propose juste de lire cette recette, la cargolade. C'est un plat d'escargot que cette cargolade. Mais on le fait surtout dehors, en promenade. Quand, dans le Roussillon, l'hiver ensoleillé permet de découvrir des escargots cachés. Volontaires jeûneurs, ils se sont enfermés. Derrière un opercule, on n'a qu'à le percer. On enlève avec soin, puis on cuit sur le grill, propre, car ils le sont, les fins escargots gris. Mais on en a fait d'avance, à part un aioli, empilant au mortier de belles gousses d'ail, en y mêlant alors, sans plaindre son travail, jaune d'œuf, poivre, sel et jus de citron, et puis, tournant toujours, sans mouvement trop prompt, verser l'huile d'olive en mince filet jusqu'à ce qu'épaississe un aioli bien fait. L'aioli ferme, blond, qui n'est jamais trop fade, se sert en Roussillon avec la cargolade. C'est un exercice de prononciation.
2: Ah oui, oui.
0: Que les
2: poèmes, c'est pas facile.
0: En alexandrin. Et on a d'autres choses, d'autres recettes aussi qui évoquent des moments de famille. Une autre que vous aimez beaucoup, je crois, Mathieu, dont on a parlé tout de suite quand on s'est rencontrés, c'est la fondue savoyarde.
1: Fondue savoyarde, oui, bien sûr.
0: Ce qui est amusant, et on va juste préciser que on ne sait pas aujourd'hui si l'autrice de ces poèmes, qui est sans doute la poète la plus lue en France dans ces années, puisque ces cartes postales ont été diffusées et éditées en milliers, voire en millions. Donc elle était très lue, puisqu'elles étaient envoyées, ces cartes postales. Mais on ne sait pas s'il y avait dialogue et communication entre le studio Apollo, entre Gabi, Michel et Émilie Bernard.
2: Et ça, je ne peux pas vous répondre.
1: Ça, c'est une des inconnues de cette enquête. Moi, quand j'ai vu Studio Apollo Grasse, j'ai été faire une enquête. J'ai contacté la mairie de Grasse, en fait. Les services de la mairie, j'ai dit, je suis à la charge de la famille Apollo. Ils m'ont assez rapidement répondu. Et j'ai rapidement eu un contact avec Hélène, qui est une des nièces. l'enquête s'est poursuivie assez facilement du côté des images et du côté grassois. En revanche, Émilie Bernard, j'ai cherché des informations sur elle, j'en ai trouvé. J'ai notamment son acte de naissance, son acte de décès. Donc elle est née en 1893 à Trichâteau dans l'Oise. Elle est décédée en avril 1978 à Vichy, dans une chambre d'hôtel. Sans descendants, sans avoir jamais été mariée. Et elle commence à écrire ses cartes postales dans les années 60, donc elle a déjà 75 ans. Donc elle écrit ses cartes postales dans sa dernière décennie, entre 75 et 85 ans. Ce qu'on sait d'Émilie Bernard, c'est que dans les années 40, elle était au Maroc. Qu'en 1958, elle publie à compte d'auteur un recueil de poésie sur Vichy, dans une imprimerie à Moulins, dans l'Allier donc. Mm-hmm. Et c'est à peu près tout. Elle est mystérieuse, cette Émilie Bernard, et en revanche, elle est très très prolifique dans les 10 dernières années de sa vie pour écrire 167 poèmes en alexandrin de recettes. Moi, une de mes premières questions, c'est est-ce que Gabi et Émilie se sont rencontrées, se sont parlé? J'ai pas la réponse. Certaines personnes pensent que c'est l'imprimeur qui était à Marseille, qui a mis en contact avec l'éditeur, les éditions Lina, qui est à Paris, qui n'existe plus. Et alors, qui passait commande des recettes? On ne sait pas.
0: Oui, parce que sur l'intégralité des recettes, on a pu relever, j'ai compté ce matin, je me suis dit, mais il y en a bien une cinquantaine qui sont du Sud-Est, en l'occurrence. Donc, il faut avoir une connaissance aussi de ce patrimoine culinaire pour faire les recettes et ensuite les écrire en alexandrin. D'ailleurs, vous avez tenté une pisse saladière, Catherine, vous m'avez dit. Et avec la recette d'Émilie Bernard, c'est pas tout à fait correct.
3: Elle ne correspond pas, car dans la pisse saladière, on ne met jamais, jamais de tomates. Or, c'est le cas dans la recette.
0: Mais c'est vraiment l'impression que l'on a. On a l'impression qu'il y a comme un dialogue entre le studio, Gabi, Michel, oui, et Émilie Bernard, alors qu'en fait, il n'a probablement jamais existé.
1: C'est pas, on ne saura pas.
3: Voilà, non, moi je ne le sais pas, ma sœur ne le sait pas. Et...
0: Jusqu'à, en tout cas, peut-être qu'un descendant d'Émilie Bernard sorte du bois, parce que vous mettez dans le livre d'ailleurs, si jamais un ayant droit, on les a cherchés, ils ne se sont pas manifestés, si jamais vous savez, revenez vers nous, on sera curieux, et ne serait-ce que pour rendre hommage à une poète inconnue, ou si peu connue, alors que son homonyme, Françoise Bernard, elle a fait la une de toutes les revues de cuisine de l'époque.
3: Bien sûr.
1: Ce qui est intéressant, c'est que Françoise Bernard n'existait pas.
0: Non plus.
1: Puisque Françoise Bernard, c'est une concaténation des deux prénoms les plus donnés dans les années 60. Françoise et Bernard, ils ont créé ce nom Françoise Bernard pour promouvoir les produits d'Unilever, puis de Seb, puis
0: de
1: l'industrie agroalimentaire.
0: Et électroménager.

0: En tout cas, on part en vacances grâce à ces cartes postales. Notamment, on va faire du ski. Et on bénéficie ensuite, après une belle journée de ski avec Émilie Bernard et la famille Apollo, d'une fondue savoyarde.
1: Ce jour-là, notre hôtesse, ayant la tâche ardue d'offrir après le sport une bonne fondue, frottait d'ail l'intérieur du caquelon à queue. Il faisait fondre alors, en tournant sur le feu, 1 kilo de râpé d'emmental et gruyère, avec le vin blanc sec contenu dans 3 verres. Et puis, liant toujours de sa cuillère en bois, saupoudrer poivre, sel et muscade à la fois, sans oublier le kirsch, où s'ajoute parfois de la fécule aussi, et de pommes de terre. Et nous, après le ski, nous installant en frères, tout autour du plat chaud, trônant sur un réchaud, nos fourchettes piquant chaque bouchée de pain, que la corbeille à pain nous offrait toute prête, nous plongeons dans le plat, et c'était une fête que de manger ainsi, tous unis, camarades, se met de l'amitié la fondue savoyarde.
0: Et Mathieu Nicole est quand même un remarquable lecteur. Oui. Est-ce que ça évoque aussi des souvenirs? Parce qu'il y a des recettes qu'on imagine totalement familiales qui devaient être faites, je pense, qui sont des souvenirs de voyage peut-être, des crêpes bretonnes. Est-ce que vous alliez en Bretagne souvent?
2: Non.
0: Est-ce qu'il y avait des...
2: Non.
0: Non.
2: Non. Non, on est allé en Corse, ça oui.
0: Alors ça, il y a des recettes corse.
2: Oui, oui. Non, on n'a pas beaucoup bougé, mais et c'est vrai que... Bon, maman avait fort affaire à la maison avec 3 enfants et... Et donc, elle avait une aide ménagère qui faisait la cuisine. Et moi, je me souviens de raviolis et je pense que le plat des raviolis a été mangé. Enfin, il y a beaucoup de plats que l'on a dégustés à la maison. Hein.
0: Oui, c'est ça. Ils étaient faits, mais préparés.
2: Ah oui, oui, ils étaient faits sur place par maman, aussi par cette dame. Mais bon, elle n'était pas là tous les jours, bien sûr. Vraiment, ça, j'en ai un bon souvenir parce que... Je savais que maman cuisinait tellement bien.
0: Il n'y avait pas de gaspillage alimentaire.
2: Non.
0: Dans la confection de ses photos.
2: Non, jamais. Non, il fallait finir ses plats jusqu'au bout.
0: Et justement, est-ce qu'il y a des recettes que vous demandiez, que vous appréciez, qui revenaient un petit peu
2: souvent? Ah, moi, c'était les raviolis. Je ne sais pas pourquoi. J'ai toujours eu. Ah, c'était mon plat préféré.
0: On a une très belle recette de couscous. Puisqu'Émilie Bernard donc, avait vécu au Maroc. Et ça commence comme ça. Hein, le couscous, ce plat nord-africain. Les tiens l'aimeront tous. Fais-le. Mets à tremper la semoule au couscous. Et alors là, ça commence. Et ça termine, se croira transporté sous le soleil d'Afrique. Donc ne serait-ce que là, on est bien. On voyage tout au long. Et on fait du sport aussi. Parce qu'on découvre au fur et à mesure des recettes qu'il y a de nombreuses... Mathieu et Catherine me regardent d'un air étrange. Mais oui, il y a des recettes. C'est un sport, la pêche. qui est assez communément rappelé, d'ailleurs, dans le livre. On peut voir, c'est amusant, parce que vous l'avez dit au tout début de cette émission, Mathieu, c'est qu'on a des cartes postales aussi, hein, des cartes postales qui vont illustrer les décors, qui vont mettre vraiment la scène, notamment la bouillabaisse. C'est une carte postale du port de Marseille, j'ai l'impression. On a aussi des cartes postales où on est vraiment dans le travail, dans les champs, qui ramasse la lavande, parce qu'il faut se souvenir qu'à Grasse, on est dans les parfums, on est dans les fleurs, donc on a toute cette activité-là. Mais on a donc cette pêche, des recettes de truites en meunière, et aussi tout un attirail de pêcheurs, et peut-être une photo qu'on peut distinguer.
1: Une des images de fond qui illustre une des recettes de truites est une image de Michel en train de pêcher dans une rivière. Ça, c'est Philippe qui me dit, ah, cette image, c'est papa qui pêche. Donc, c'est-à-dire qu'ils prennent le studio prenait des photos, et pareil pour certaines images de Corse. Il me dit ça, c'est certainement des images qu'on a prises quand on était nous-mêmes en vacances sur les plages de Corse.
0: Un fil, une pelote à dénouer en permanence.
2: Oui, et en fait, les 3/4 des photos qui étaient en fond de cartes postales, c'était souvent des photos de Michel. Et on en retrouve plein. Il y a même la photo de la fille d'une amie de maman que j'ai retrouvée en feuilletant le livre parce que je me suis régalée en feuilletant ce livre. Ouais. Merci beaucoup, Mathieu,
0: de faire
2: d'avoir édité cette petite merveille
0: qui fait voyager dans le temps et qui fait se rappeler aussi combien c'est important d'avoir ces supports en carton qui ne valent plus grand-chose aujourd'hui, mais justement qu'on aime à regarder avec un regain particulier. Merci beaucoup à tous les deux. Peut-être que vous qui êtes fidèles au goût du monde, vous vous souvenez des cartes postales de Maxime et Margot, nos deux cuisiniers partis sur les routes d'Europe pendant une année, qui nous avaient envoyé tout au fil de cette année justement, et des cartes postales sonores des petits déjeuners du monde que nous faisions écouter au tout début de cette émission. Bien sûr, elles seront glissées, les liens pour les écouter sur la page de l'émission. Merci beaucoup, Cathy.
2: Merci à vous.
0: Merci infiniment. Merci beaucoup, Mathieu.
1: Merci.
0: Bon baiser, bon appétit est paru aux éditions de l'Épure. Il a été présenté à Paris au Salon du Livre lors d'une soirée culinaire inédite. Mathieu, Nicole, les liens pour vous suivre sont sur la page de l'émission, notamment Vintage Food Photography sur Instagram.
1: C'est ça.
0: Votre agence s'appelle Too Many Pictures, mais il n'y en a jamais assez à mon avis. Et elle est à Paris. Catherine, vous êtes une des mémoires du studio Apollo.
2: Je me rends compte avec ma sœur.
0: Et voilà, et rien qu'avec vous deux, c'est un livre qui va pouvoir continuer à exister. Peut-être recevrez-vous d'autres mots et d'autres cartes postales encore. Merci en tout cas d'avoir été notre invitée aujourd'hui.
2: Mais c'était beaucoup. Un grand plaisir.
0: Nous glisserons sur la page de l'émission, bien sûr, une recette ou peut-être deux, on verra lesquelles. Merci beaucoup à Guillaume Minuet pour la réalisation et la mise en onde de ce Goût du Monde. À vous de nous écouter en direct ou en podcast sur votre plateforme préférée et sur RFI.fr. On vous souhaite à tous une très savoureuse semaine.

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2: Bonjour, bonsoir et bienvenue sur RFI, Radio France Internationale. Il est 22h en temps universel, minuit à Paris, c'est l'heure de l'info sur la Radio du Monde.
3: Jérôme Bastion.
2: Au sommaire de cette édition, la présidente du Comité international de la Croix-Rouge, Mirjana Spoljaric, revient d'une visite officielle en Iran, au cours de laquelle elle a pu échanger avec des habitants durement impactés par la crise économique. Son témoignage à suivre. Combien de ressortissants péruviens ont-ils été enrôlés sous le drapeau russe pour combattre en Ukraine et l'ont-ils été de leur plein gré? C'est pour répondre à cette question que le parquet péruvien a lancé une vaste enquête. Des centaines de riverains de Manille, la capitale des Philippines, évacués en raison d'un feu de décharge d'ordures que les pompiers n'arrivent pas à éteindre et qui menace la santé des habitants et l'écosystème environnant, vous l'entendrez. Enfin, nous reviendrons sur ce sauvetage réussi d'une baleine à bosse dans le nord de l'Allemagne. Après des semaines d'efforts, le cétacé, baptisé Timmy, a pu être remorqué sain et sauf vers le large de la mer Baltique et il sera suivi par GPS. Les États-Unis assurent que l'Iran est au bord de l'effondrement. Washington continue de souffler le chaud et le froid sur la poursuite de la guerre. Après avoir présenté de nouvelles propositions pour la reprise des négociations que l'administration Trump juge insuffisantes, l'Iran s'est dit prêt à reprendre la guerre ou à privilégier la diplomatie, estimant que la balle est dans le camp des États-Unis. L'Iran a présenté son plan au médiateur pakistanais dans le but de mettre fin de manière permanente à la guerre imposée, a déclaré le vice-ministre des Affaires étrangères iranien. L'attente se poursuit donc après plus de 2 mois de conflit et 3 semaines de cessez-le-feu. Parmi les mesures proposées, il y a le déblocage du détroit d'Ormuz qui a pu être emprunté samedi par un navire chargé de gaz de pétrole liquéfié à destination de l'Inde. Dans le même temps, la présidente du Comité international de la Croix-Rouge, Mirjana Spoljaric, revient d'une visite officielle dans ce pays où elle a été reçue par les autorités, dont le ministre des Affaires étrangères. Elle s'est rendue à Téhéran et en province, où la population avec laquelle elle a pu échanger lui a confié ses inquiétudes. Écoutez-la.
4: L'impact économique, c'est le plus grave. Les gens ne savent pas comment finir le mois. Et ça les préoccupe. Ça préoccupe les familles. Mais le fait qu'on ne sait pas ce qui sera demain impacte toutes les décisions quotidiennes. Est-ce qu'on va réparer? Est-ce qu'on va investir? Est-ce qu'on va rester? Ou est-ce qu'on devrait partir? Où est-ce qu'on partira s'il y a une escalade? Etc, etc. Donc une normalité sociale et économique, elle est très difficile à atteindre actuellement. Cette guerre risque de devenir une très longue guerre avec un impact énorme sur la population, mais aussi sur l'économie globale. Donc ce qu'il faut dire maintenant, c'est que la confiance a été brisée, déconstruite complètement, et elle va être rebâtie. Les négociations vont durer, mais elles seront la seule solution à la situation actuelle. Il n'y a pas une victoire militaire dans ces conditions.
2: Mirjana Spoljaric, donc présidente du Comité international de la Croix-Rouge, qui était l'invitée de RFI Midi avec Olivier Sherman. Et concernant l'Iran, toujours un mot de l'état de santé de la prix Nobel de la paix, Narges Mohammadi, détenue depuis décembre dernier. Ses soutiens annoncent qu'elle a été hospitalisée en urgence suite à une crise cardiaque et une perte de conscience. Âgée de 55 ans, la prix Nobel de la paix de 2023 était déjà détenue pour sa campagne en faveur des droits des femmes et de l'abolition de la peine de mort. Le président du comité Nobel réclame qu'elle soit libérée et confiée à son équipe médicale dédiée pour être soignée de toute urgence. au Pérou, assurer sa sécurité, assurer la sécurité des autres et se retrouver en guerre en Ukraine. C'est la question qui agite le pays depuis maintenant plusieurs jours. À première vue, le Pérou ne semblait pas directement concerné par ce conflit qui se déroule à 12 000 kilomètres de son territoire. Et pourtant, la justice vient d'ouvrir une enquête sur des soupçons de trafic d'êtres humains opérés à distance par la Russie. Le parquet péruvien est donc saisi, Carl Pasquet.
3: Atteinte à la dignité humaine sous la forme de traite d'êtres humains. Voilà les soupçons qui pèsent sur un réseau transnational qui recruterait des Péruviens pour les envoyer sur le front en Ukraine. Selon le ministère public péruvien, d'anciens militaires et policiers ont été recrutés sur les réseaux sociaux via des offres d'emploi trompeuses proposant des contrats d'agents de sécurité en Russie, payés entre 2000 et 3000 dollars par mois. En réalité, une fois arrivés en Russie, ces hommes étaient contraints de participer à des opérations de combat contre l'Ukraine. L'avocat des familles qui ont déposé plainte affirme que 13 Péruviens sont morts depuis le début du conflit en 2022. Il avance aussi que quelques 600 Péruviens se sont rendus en Russie depuis octobre. Face à ces révélations, l'ambassade de Russie à Lima affirme que certains Péruviens ont bien signé des contrats pour servir dans les forces armées russes, mais toujours de leur plein gré. Le ministère péruvien des Affaires étrangères demande, lui, la localisation et un rapport sur l'état de santé des Péruviens enrôlés dans l'armée russe.
2: Et l'ambassade de Russie au Pérou reconnaît dans un communiqué que certains Péruviens ont signé des contrats pour servir dans les forces armées russes, affirmant qu'il s'agissait de décisions volontaires. Merci Carl Pasquet pour le service international de RFI.
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2: Vous écoutez bien RFI, il est minuit 6 ici à Paris, 22h06 en temps universel et 6h06 à Manille, aux Philippines, où une décharge brûle, installée sur la presqu'île toute proche de la capitale. Elle brûle depuis plus de 3 semaines maintenant. Si l'origine du feu n'est pas clairement identifiée, les ONG suspectent une mauvaise gestion des ordures qui se seraient enflammées en se décomposant. Plusieurs centaines de riverains ont été provisoirement évacués et relogés dans des abris mis à la disposition par la municipalité, car des fumées toxiques polluent toujours l'air et il y a un risque de contamination des sols et des écosystèmes marins. Lucille Gimbert.
5: Cette île, à quelques centaines de mètres du littoral de Manille, a été transformée en gigantesque poubelle pour accueillir des déchets de la zone métropolitaine de la capitale. Fermée en 2025, la décharge de 41 hectares recevait jusqu'à 10 000 tonnes d'ordures par jour au moment où elle opérait. Une enquête devra déterminer ce qui a causé l'incendie, mais parmi les possibilités, Mariam Ledesma de l'ONG Greenpeace Philippines explique que le fait de ne pas séparer les déchets plastiques des déchets organiques peut favoriser des départs de feu.
6: En se décomposant, les déchets organiques commencent à générer de la chaleur et quand la température atteint un niveau très haut, ils peuvent s'enflammer tout seuls.
5: Des poches de méthane peuvent aussi se former dans la montagne d'ordures et quand l'oxygène les atteint, le feu démarre. Cela expliquerait que des fumées continuent de se dégager du site malgré le travail des pompiers. Pour éviter ces incendies, il faut compresser les déchets à chaque fois qu'on en dépose.
6: On se demande aussi si l'autre étape qui consiste à déposer des couches de terre sur les déchets n'aurait pas été sautée. Cela sert aussi à éviter l'entrée d'oxygène.
5: Depuis le début de l'incendie, plusieurs entreprises se renvoient la balle et les ONG environnementales s'interrogent. Les autorités se sont-elles bien assurées que cette décharge était entretenue après sa fermeture?
2: Lucille Gimbert. Et puis en Allemagne maintenant, c'est une baleine à bosse surnommée Timmy qui fait depuis des semaines la une des médias. C'est cette espèce au ventre blanc strié qui effectue des grands sauts hors de l'eau avant de retomber sur le dos. Un animal connu aussi pour son long chant mélodieux que vous entendez en ce moment. Le sort de l'animal qui risquait de mourir a suscité une vague d'émotions et une couverture médiatique inédite. Eh bien, la bonne nouvelle, c'est que la baleine a été remorquée et relâchée en pleine eau, apparemment en bonne santé. Mais il est encore trop tôt, Pascal Thibault, pour savoir si cette histoire se terminera par un happy end.
7: Timmy pour les uns, Hope pour les autres, la baleine à bosse, devenue depuis 2 mois la mascotte des Allemands, est libre en pleine mer, au large du Danemark, de la Norvège et de la Suède. Le destin de l'animal, qui s'était échoué sur les côtes baltiques de l'Allemagne, a tenu le pays en haleine durant des semaines. Certains médias suivaient heure par heure les diverses opérations de sauvetage menées pour sauver l'animal. La police devait tenir les curieux à distance. Toute cette agitation a également donné lieu à des polémiques. Des experts estimaient qu'il fallait plutôt permettre à la baleine de terminer terminer paisiblement ses jours plutôt que de s'acharner. Des secouristes ont même reçu des menaces de mort. La dernière opération, financée par deux chefs d'entreprise, a consisté à charger l'animal sur une barge remplie d'eau pour le remorquer jusqu'en mer du Nord afin que Timmy retrouve le chemin de son environnement naturel. L'animal a quitté son refuge samedi matin, mais rien ne garantit qu'il survivra. La baleine est peut-être trop affaiblie. Les autorités danoises ont déjà prévenu que si l'animal devait à nouveau s'échouer sur la côte, aucune opération de sauvetage ne serait lancée. Pascal Thibault, Berlin RFI.
2: Longue vie, en tout cas, au cétacé Timmy, la baleine blanche de cette mer Baltique. C'est la fin de ce journal. Merci à vous de l'avoir suivi. L'information revient dans 50 minutes sur RFI. Tout de suite, vous retrouvez le débat africain, 9:10 à Paris.
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11: L'Afrique de l'Ouest ne doit pas devenir un nouveau front dans la guerre contre la drogue. C'était l'avertissement lancé en 2014 par la Commission ouest-africaine sur les drogues. Plus de 12 ans plus tard, force est de constater que cet avertissement n'a pas été entendu. Un rapport publié ce mois-ci par l'Initiative mondiale contre le crime organisé dresse un tableau alarmant. Des cargaisons de plusieurs tonnes de cocaïne entreposées dans différents pays d'Afrique de l'Ouest. Une consommation de crack en hausse spectaculaire dans les centres urbains. Des institutions étatiques infiltrées par les profits de la drogue. Ou encore certains des groupes criminels les plus puissants au monde désormais implantés sur le continent africain. Environ 30% de la cocaïne consommée en Europe transiterait aujourd'hui par l'Afrique de l'Ouest. Mais la drogue ne fait plus que passer, elle s'installe, elle corrompt et elle détruit. Alors comment l'Afrique de l'Ouest est-elle devenue une plaque tournante incontournable du narcotrafic mondial ? Bienvenue dans le débat africain. Pour en débattre, trois invités, dont deux sont présents dans nos studios à Dakar au Sénégal. Mohamadou Kane, chercheur à l'Initiative mondiale contre le crime organisé, co-auteur du rapport dont nous allons parler aujourd'hui. À ses côtés, François Patuel, expert de l'Office des Nations Unies contre la drogue et le crime organisé. Enfin, en ligne, Dr Idrissa Ba, addictologue, coordonnateur technique du Centre de prise en charge intégrée des addictions de Dakar et président de l'Association sénégalaise pour la réduction des risques auprès des groupes vulnérables. Bonjour à tous les trois et merci d'être avec nous. Alors ensemble, nous allons passer 40 minutes afin d'explorer ce phénomène sous tous ses angles. Mohamadou Kane, vous êtes l'un des auteurs du rapport publié en mars dernier et intitulé « Marché de la cocaïne en Afrique de l'Ouest, cartographie des impacts, des itinéraires, des tendances et des acteurs ». La conclusion est sans appel, le marché de la cocaïne en Afrique de l'Ouest est aujourd'hui plus important que jamais. Alors Mohamadou Kane, qu'est-ce qui a changé ces dernières années ? Pourquoi 2019 est-il présenté dans votre rapport comme un tournant?
12: Alors, ce qui a changé, c'est que l'Afrique, comme vous l'avez dit, est devenue une plaque tournante incontournable du trafic international de cocaïne. Au début, disons il y a une quinzaine d'années ou vingtaine d'années, la cocaïne quittait l'Amérique latine pour aller directement vers le continent européen. Mais avec la multiplication des saisies, les réseaux criminels ont trouvé d'autres alternatives. Et ils ont trouvé en Afrique de l'Ouest un continent quand même assez propice pour pouvoir...
11: Quand vous dites propice, vous faites référence à quoi très précisément?
12: Par rapport d'abord à la position géographique, la région ouest-africaine est située à mi-chemin entre les pays producteurs de la cocaïne, mais également des pays européens, c'est-à-dire les pays consommateurs. Et vous savez, en Afrique également, il y a toute cette faille liée à la gouvernance, donc la corruption, sachant que la cocaïne brasse énormément d'argent dessous. Cet argent est utilisé en partie pour corrompre certaines élites, certaines autorités. Ça peut être au niveau des ports, des aéroports, et ce qui facilite un peu l'entrée de de cette cocaïne.
11: François Patuel, je précise que vous travaillez pour l'ONUDC, qui suit cette région depuis des années. Est-ce que cette montée en puissance du trafic en Afrique de l'Ouest vous a surpris? Était-ce vraiment prévisible?
13: En tout cas, elle s'explique très bien par la production énorme de cocaïne aujourd'hui. Et évidemment, s'il y a une augmentation de la production, l'intérêt des trafiquants, c'est d'écouler leur cargaison. Et du coup, d'avoir une augmentation des flux, notamment des flux, comme l'expliquait Mohamedou, de l'Amérique latine vers les zones de consommation en Europe et aux États-Unis. Pour se donner une idée des chiffres, on parle d'une augmentation de environ 800 tonnes d'hydrochloride de cocaïne en 2014 à plus de 4000 tonnes en 2024. Donc évidemment, quand il y a autant de cocaïne qui est produit, il y a vraiment une volonté des trafiquants d'écouler leurs marchandises et ça passe par une intensification des flux vers les marchés de consommation. Donc en ce sens-là, c'est cohérent, cette augmentation du flux vers l'Afrique de l'Ouest avec cette augmentation importante de la production en Amérique latine.
11: Docteur Idriss Abba, vous êtes en première ligne à Dakar avec le centre de prise en charge intégrée des addictions de Dakar. Donc cette montée en puissance du trafic de drogue en Afrique de l'Ouest, comment est-ce que cela se traduit dans le centre dans lequel vous travaillez?
14: Cela se traduit par une augmentation de la demande de prise en charge sur le plan quantité, mais aussi par rapport en termes d'usagers, mais aussi en termes de produits. Les produits qui font l'objet d'une demande de prise en charge se diversifient de plus en plus. On voit de nouvelles substances qui émergent, mais aussi par la diversification aussi des modes de consommation. Et aussi, les conséquences sanitaires aussi ont dédoublé. Ce qui fait que, de plus en plus, nous sommes confrontés quand même à beaucoup de problèmes dans la prise en charge.
11: Alors, docteur, est-ce que vous voyez arriver de plus en plus de personnes, de patients qui souhaitent être aidés?
14: Oui, bien sûr. Soit qu'ils souhaitent être aidés, c'est leur demande à eux-mêmes, mais aussi de l'entourage surtout. Parce que quand même, quand on passe des personnes à la consommation de drogue, c'est très mal vu ici. Et souvent aussi, les gens viennent dans des états de complications quand même assez avancés, assez poussés.
11: Alors, je reviens vers vous, François Patuel. Pourquoi, malgré les alertes répétées, notamment à travers le dernier rapport de l'ONUDC qui date de 2025, la communauté ouest-africaine n'est-elle pas parvenue à endiguer ce phénomène?
13: Elle a fait des efforts. Je pense qu'on peut remarquer, par exemple, qu'il y a de plus en plus d'États qui adoptent des politiques nationales de lutte contre la drogue. Il y a de plus en plus d'États qui ont des centres aussi de traitement. La question, c'est que de l'autre côté, évidemment, les trafiquants, eux, ont aussi un petit peu leur atout à faire valoir et leur intérêt, encore une fois, c'est d'écouler leurs marchandises, c'est de vendre leurs produits, c'est d'intégrer des nouveaux marchés, c'est de créer des nouveaux marchés, c'est de produire des nouvelles routes. Et donc, il y a ce rapport de force, évidemment, qui se crée entre les États et les trafiquants. Alors, je pense qu'il y a beaucoup d'efforts qui ont été fait par les États dans la sous-région. Évidemment, il faut en faire plus pour pouvoir lutter de manière plus efficace et de manière plus coordonnée contre des réseaux criminels qui sont souvent transnationaux et qui, du coup, bénéficient, par exemple, des tensions politiques qui peuvent exister entre des États pour, si un État met en place plus de contrôle, et contourner cet État en passant par son voisin, par exemple. Donc ça, je pense que c'est vraiment une question de rapport de force et de maintenir ce rapport de force avec des trafiquants qui, eux, ont des ressources financières à leur disposition qui sont considérables et qui peuvent utiliser du coup ces ressources financières pour faire passer leurs produits.
11: Mohamedou Kane, on a débuté cette émission en posant la question, ce qui consistait à savoir si l'Afrique était devenue une plaque tournante mondiale du trafic de cocaïne. Quand on parle de plaque tournante mondiale, qu'est-ce que ça veut dire concrètement d'après votre rapport? Est-ce que ça veut dire que le continent africain est aujourd'hui devenu une forme d'entrepôt avant de redistribuer la cocaïne en Europe?
12: Quand la cocaïne quitte l'Amérique latine, elle est acheminée d'abord en Afrique de l'Ouest, donc à travers les pays côtiers, ça peut être le Sénégal, la Guinée-Conakry, la Côte d'Ivoire ou le Cap-Vert, etc. Donc, une fois arrivée, il est possible que la cocaïne soit gardée dans les entrepôts avant d'être réexpédiée vers l'Europe. Il arrive également qu'une partie de cette drogue soit distribuée au niveau de la sous-région, c'est-à-dire la raison pour laquelle actuellement on voit de plus en plus de consommateurs, parce que les réseaux criminels, disons, de l'Amérique latine s'appuient beaucoup sur les intermédiaires au niveau local, c'est-à-dire le trafic repose sur un triangle d'acteurs, les réseaux criminels de l'Amérique latine, les acteurs intégrés de l'État, mais également les intermédiaires au niveau local qui sont chargés de tout ce qui est logistique, le transport de la cocaïne qui quitte le port aux zones de stockage et également le rechargement de la cocaïne pour aller vers l'Europe. Donc, ces acteurs qui sont chargés de cette chaîne logistique sont très souvent payés en cocaïne. Et cette cocaïne qu'ils reçoivent, ils le distribuent très souvent ou bien ils le revendent sur le marché. Voilà, ce qui fait également que la consommation a beaucoup augmenté au niveau, disons, des capitales de la sous-région. Avant, on parlait beaucoup plus des quartiers huppés de nos capitales. À Dakar, par exemple, c'est Almadi, Sacré-Cœur, à Conakry, Lambani ou Kipé. Mais maintenant, elle s'est démocratisée, la consommation. On parle maintenant de la banlieue, les centres urbains en consomment énormément, mais également le dérivé de la cocaïne qui est le crack, qui est de plus en plus utilisé, surtout par la jeunesse féminine. Les femmes aujourd'hui occupent une place importante dans la consommation de cette substance.
11: Alors je me tourne vers le docteur Ba, hein, qui est en ligne avec nous de Dakar également. Docteur Ba, est-ce que vous avez constaté une recrudescence, hein, de l'arrivée de femmes patientes qui souhaitent se faire soigner dans vos centres?
14: Oui, tout à fait. On parle même de féminisation, hein, de l'épidémie de la consommation de substances psychoactives. On a une part de plus en plus importante de femmes qui viennent solliciter nos services, mais aussi qu'on connaît sur le terrain et qui n'ont pas encore accès aux soins, du fait vraiment de ce regard social qui est très important.
11: François Patuel, à travers les différents rapports, hein, publiés par l'ONUDC ou encore d'autres organismes au sujet du trafic de drogue sur le continent africain, on avait, hein, dans l'imaginaire, hein, que l'Afrique de l'Ouest était un simple couloir de transit, mais le rapport de l'initiative contre le crime organisé publié en mars dernier nous dit que cette image est dépassée. Est-ce que les États de la région ont pris la mesure de ce changement de paradigme ?
13: Oui, je pense que c'est manifeste à la fois par, encore une fois, l'adoption de plans nationaux, par exemple, de lutte contre les stupéfiants, l'adoption, par exemple, aussi de stratégies nationales pour lutter contre la criminalité transnationale organisée, et enfin aussi au niveau des saisies. Une des raisons pour laquelle on a aussi beaucoup plus de chiffres, c'est qu'il y a plus de saisies de cocaïne. Et le fait que ces saisies existent, ça montre qu'il y a une volonté des États de lutter contre ces phénomènes. Donc je pense qu'il y a une prise de conscience. Il y a quand même plusieurs années, hein, il y a déjà la question du tramadol, ça fait maintenant plusieurs années que les États sont conscients, hein, du danger du tramadol, avec plusieurs États qui ont adopté par exemple des législations un peu plus dures sur la circulation du tramadol. Le tramadol, c'est avant tout un médicament, hein, c'est un antidouleur. Le problème, c'est que le tramadol qui circule dans la région est largement surdosé. On estime que pour des fins médicales, le tramadol doit être dosé entre 50 et 100 mg par pilule. Dans la région, il y a du tramadol 225 qui circule, et là on peut se dire, tiens, ça c'est pour une utilisation plutôt récréative ou une utilisation non médicale. Et les États avaient pris conscience de ce phénomène, et plusieurs États, dont le Nigeria par exemple, avaient adopté des mesures plus restrictives sur la circulation du tramadol. Donc une prise de conscience. C'est un phénomène qui est évidemment lent, notamment parce que il faut mettre en place des institutions, il faut pouvoir aussi assurer la coordination avec les autres États de la région. C'est encore une fois, si un État renforce ses contrôles, si un État renforce ses mesures de prévention, parfois les trafiquants vont juste s'adapter en passant par l'État d'à côté. Il faut donc faire front commun, et c'est évidemment la création de ce front commun qui va être déterminante pour lutter efficacement contre ce trafic.
11: Alors moi, Mamadou Kane, François Patuel vient de nous parler notamment du tramadol. J'aimerais qu'on s'arrête quelques secondes sur les drogues en question, celles qui circulent actuellement sur le continent africain. S'agit-il uniquement de la cocaïne ou du tramadol, ou y a-t-il d'autres substances plus nocives qui menacent les populations?
12: Il faut savoir que l'Afrique de l'Ouest est une zone par excellence de consommation de drogue. Donc nous avons le cannabis qui est donc connu comme étant la drogue la plus consommée. S'ajoute à cela également les drogues de synthèse, comme vous venez de le dire. On parle beaucoup de l'ecstasy, par exemple. Au Sénégal, on parle du volet, qui est une drogue synthétique qui est trafiquée depuis l'Europe, qui passe par la Gambie, par exemple. Cette drogue, actuellement, est devenue depuis 2022, je parle sous le contrôle du professeur Ba, l'une des drogues les plus consommées par la jeunesse au Sénégal. Et vous partez, par exemple, en Sierra Leone. Aujourd'hui, le coup est en train de décimer la jeunesse. Depuis 2016, cette drogue est entrée dans ce pays de la sous-région. C'est une drogue qui contient des opioïdes synthétiques comme le nitazène. Le nitazène qui est aujourd'hui 25 fois plus fort que le fentanyl, une drogue qui est en train de faire des ravages aux États-Unis. C'est une drogue actuellement très abordable, disponible partout et accessible au niveau de toutes les couches. Cette drogue actuellement est en train de faire non seulement des ravages en Sierra Leone, mais également à Guinée-Conakry, au Libéria, et a fait son entrée depuis décembre 2024 au Sénégal. Et elle poursuit son chemin et actuellement on parle de cette drogue également en Côte d'Ivoire et au Togo.
11: Docteur Ba, est-ce que cette multiplicité des substances dont on vient de parler à l'instant, est-ce que c'est quelque chose que vous voyez dans vos centres et surtout comment est-ce que vous faites pour lutter face à cela?
14: Cette diversité se répercute au niveau des demandes de prise en charge. Les produits se sont diversifiés. Auparavant, quand on a ouvert le CEPIAD, c'était pour l'héroïne, la cocaïne. Mais de plus en plus, nous avons été envahis par les problèmes du cannabis, par exemple, de l'alcool. Et le couche aussi, qui a vraiment montré son empreinte de plumier, de tramadol, etc., etc. Donc, il y a une diversification des substances, mais aussi des pratiques. Avant, c'était les consommations par voie orale, l'alcool, etc., etc. De plus en plus, on a d'autres modes de consommation, des cycles, l'injection, etc. Et maintenant, ce qui risque de se passer, c'est cette polyconsommation aussi. Parce que les gens ne sont pas à une substance. Ils sont à deux, voire trois ou plus substances qui sont mélangées et qui posent de plus en plus de problèmes dans la prise en charge.
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11: Messieurs, je vous propose que l'on s'arrête un moment sur les mécanismes concrets du trafic de drogue en Afrique de l'Ouest. Peut-être que certains de nos auditeurs imaginent des petites valises ou des passeurs individuels. La réalité est bien différente selon les rapports de l'UNODC ou encore de l'initiative contre le crime organisé. François Patuel, pourriez-vous nous décrire comment circule concrètement cette drogue, notamment la cocaïne?
13: Oui, la cocaïne, alors elle est produite principalement en Amérique latine et ensuite elle quitte l'Amérique latine souvent par la voie maritime. On estime que 90% du trafic de cocaïne se fait par la voie maritime, soit dans des containers par exemple, en partant notamment du Brésil, soit en passant par d'autres bateaux. Ce qui est intéressant, c'est que ces dernières années, il y a une grande utilisation des bateaux de pêche, donc vraiment un trafic qui n'est plus containerisé, mais des bateaux de pêche qui partent du Brésil notamment et qui sont interceptés dans le golfe de Guinée avec des volumes tout à fait importants. Il y a une saisie par exemple de 10 tonnes 7 en mars 2024. 10 tonnes 7, c'est un record pour une saisie dans la région, dans le golfe de Guinée. Donc ça, c'est une première voie, c'est la voie maritime. Et il y a ensuite une voie plutôt aérienne. Là, on parlera plutôt d'un trafic de fourmis avec une multiplication généralement de plus petits volumes, mais sur une grande quantité d'individus qui passent par les aéroports. Il faut noter quand même aussi l'importance du petit aéroportuaire, des petits avions, notamment en Guinée-Bissau, par exemple. Il y a eu en septembre 2024 une saisie de 2 tonnes 6 dans un avion. Et évidemment, ça, c'est tout à fait conséquent. Encore une fois, un record pour la région. Et le fait que on ait à la fois des records au niveau maritime et au niveau de ce qui est saisi dans les avions montre bien, encore une fois, l'évolution et la tendance croissante du trafic dans la région.
11: Mouamadou Kane, face à des méthodes aussi diversifiées et sophistiquées, conteneurs, avions privés, narcos, sous-marins, voiliers de plaisance, quelles sont les capacités réelles des États ouest africains pour intercepter ces flux de plus en plus grandissants?
12: La lutte contre le trafic de cocaïne est un travail de long terme. Même les pays européens peinent très souvent à lutter contre ce fléau parce que les réseaux criminels ils s'adaptent en fonction des stratégies développées par les pays. En Afrique de l'Ouest, des efforts importants sont en train d'être faits ces dernières années. Voyons au niveau des ports et des aéroports, des unités spécialisées qui font le renseignement, les fouilles, mais également tout ce qui est scanning pour pouvoir s'assurer de ne pas laisser la drogue passer. Maintenant, le véritable problème demeure, encore une fois, sur la corruption. La corruption est actuellement en train de gangréner ce secteur, c'est-à-dire la gouvernance. Parce que très facilement, les réseaux criminels, ils réussissent à acheter la protection. Et avec ça, ils peuvent non seulement faire passer la cocaïne qui transite par l'Afrique de l'Ouest, mais également pour bloquer les enquêtes qui sont menées contre eux. La corruption actuellement doit être peut-être un pilier essentiel sur lequel l'État doit se reposer pour vraiment lutter contre la corruption.
11: Alors la corruption, on en parlera bien évidemment tout au long de ce débat africain. Mais juste avant, François Patuel, on apprend dans le dernier rapport de l'initiative contre le crime organisé que dans certains ports africains ou ouest-africains, la surveillance se concentre plus sur les importations que sur les exportations, ce qui signifie que la cocaïne peut sortir plus facilement qu'elle n'entre. N'est-ce pas paradoxal quand on entend lutter contre ce trafic?
13: Les États sont toujours plus regardants sur ce qui rentre dans leur région que ce qui en sort. Tout au long des chaînes d'approvisionnement, évidemment, si chacun fait fait uniquement attention à ce qui rentre dans son territoire, évidemment, les autres pays ne se rendent pas forcément compte et ou n'aident pas, en tout cas, à lutter de manière efficace contre toute la chaîne d'approvisionnement en laissant continuer à exporter des produits qui sont nocifs. Donc, on parlait, par exemple, de l'ecstasy qui vient de l'Europe. Évidemment, si les États européens étaient aussi plus regardants sur ce qui sortait de l'espace européen, évidemment, ça permettrait de lutter plus efficacement dans la région contre cette drogue de synthèse qu'est l'ecstasy. C'est la même chose pour la cocaïne. Si les États d'Amérique latine étaient plus regardants sur ce qui sortait de leur région, évidemment, ça permettrait de lutter plus efficacement sur le trafic de cocaïne en Afrique de l'Ouest. Donc, c'est vraiment une chaîne d'approvisionnement qu'il faut démanteler dans son ensemble. Et c'est pour ça que je parlais tout à l'heure d'un front commun. Tant qu'il n'y a pas cette coopération interrégionale renforcée entre les pays de production, les pays de transit et les pays de consommation, évidemment, dans ces cas-là, à chaque fois, les trafiquants réussissent à passer à travers les mailles du filet.
11: Alors, François Patuel, aujourd'hui, selon vous, qu'est-ce qui fait obstacle à la coopération, à ce front commun dont vous nous parlez ?
13: Les tensions politiques entre les États peuvent évidemment avoir un impact sur la qualité de la coopération policière ou judiciaire entre les pays. Il y a une considération aussi économique. Malheureusement, on se rend compte que ce qui est important pour lutter contre le trafic de drogue, c'est d'avoir une approche holistique qui intègre un volet de prévention, qui intègre un volet de traitement. Et malheureusement, avec les réalignements budgétaires des partenaires techniques et financiers, par exemple, vers des questions plus sécuritaires, vers des questions plus de défense, évidemment, ça crée un manque à gagner pour les partenaires ou pour les États qui auraient besoin de cette assistance technique et financière. Donc le fait qu'il y ait à la fois des tensions politiques qui ont un impact sur la qualité de la coopération et aussi des réalignements budgétaires qui font qu'il y a moins de ressources pour lutter contre le trafic de drogue, évidemment, ça nuit à la qualité de la coopération internationale.
11: C'est le moment de faire une courte pause dans ce débat africain consacré au trafic de drogue en Afrique de l'Ouest. Restez avec nous. Juste après le journal, nous parlerons notamment de la corruption, des conséquences sanitaires, des acteurs qui contrôlent le marché et surtout des solutions. Que faire face à ce fléau de la drogue en Afrique de l'Ouest ?
15: 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Il est minuit et demi ici à Paris, 22h30 en temps universel, 23h30 à Kinshasa.
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15: Bonsoir à tous. La star congolaise Fally Ipupa a enflammé le Stade de France au premier de ses deux concerts à Saint-Denis. Youssou N'Dour, Théodora, Wizkid l'ont rejoint sur scène pour célébrer ses 20 ans de carrière. Nous y reviendrons avec Léa Boutin-Rivière. La crise au Mali apparaît une manifestation de soutien ce samedi aux autorités maliennes. Un rassemblement organisé par le Haut Conseil des Maliens de France. Les élections à la FECOFA, la Fédération de Foot Congolaise. 3 candidatures sur 9 ont été retenus pour la présidence et parmi les recalés, plusieurs figures emblématiques. Enfin, le FEMOA 18 à Abidjan referme ses portes ce dimanche. Un festival des musiques urbaines qui défend aussi les traditions. C'était le feu ce soir au Stade de France. Fally Ipupa, l'artiste congolais, s'est produit dans cette enceinte emblématique devant 80 000 personnes. Un concert qui s'est joué à guichet fermé. C'est le premier, car il y en a un deuxième demain soir. Léa Boutin-Rivière, vous étiez sur place. Bonsoir Léa.
17: Bonsoir Sylvie, bonsoir à tous.
15: Et pour fêter ses 20 ans de carrière, Fally Ipupa n'a pas lésiné sur les moyens ni sur le casting des invités.
17: Oui, il est arrivé sur scène, juché sur son trône en haut d'un grand escalier doré au centre de la scène. Et c'est vrai que Fally Ipupa a régné en maître sur une assemblée acquise à sa cause, prête à user ses cordes vocales sur ses plus grands tubes. Mayday, Amore, Liputa, Amour Assassin. 2h30 de spectacle riche en chorégraphie et en effet pyrotechnique. Alternant les prises de parole en français et en lingala, le chanteur a déroulé l'un après l'autre certains de ses plus grands titres. Apparemment pas perturbé le moins du monde par l'averse qui s'est invitée à la fête en milieu de concert. L'Aigle a aussi partagé la lumière avec de nombreux artistes ce soir. Vous en avez cité quelques-uns. Théodora, Youssou N'Dour, le Nigérian Whisky, Joe Edouard Filé, Mokobé. Tous se sont succédés sur scène et le défilé de stars n'est pas fini puisque Fally Ipupa a promis d'autres surprises pour sa deuxième date demain soir. Alors à la sortie du concert, certains y allaient de leur pronostic. Pourquoi pas par exemple Aya Nakamura qui a déjà chanté en collaboration avec l'artiste congolais. Mais la plus grande star ce samedi, c'était bien lui évidemment. Fally Ipupa. Le chanteur ne s'y est d'ailleurs pas trompé. Faites du bruit pour moi, c'est ce qu'il a répété plusieurs fois ce soir. Le public, évidemment, ne s'est pas fait prier.
15: Merci Léa Boutin-Rivière. J'ajoute que Fally Ipupa est le premier artiste africain francophone à se produire deux soirs de suite au Stade de France. Au Mali, la journée a été calme ce samedi après les attaques sans précédent du 25 avril menées par les djihadistes du JNIM et les rebelles indépendantistes du FLA. Depuis, l'armée malienne et ses partenaires russes de l'Africa Corps ont abandonné des positions dans le nord, mais elles continuent de mener des opérations pour contrer la progression des groupes armés. Et c'est dans ce contexte tendu qu'à Paris, le Haut Conseil des Maliens de France, qui est l'organe officiel de la diaspora, rattaché aux autorités de transition, a organisé un rassemblement de soutien au régime. David Bachier s'y est rendu.
18: Vive le Mali !
19: Vive l'armée malienne !
18: Vive l'armée malienne, les FAMA !
20: Brandissant des drapeaux du Mali et de l'Alliance des États du Sahel sur la place de la République, ils sont plusieurs dizaines à avoir répondu à l'appel du Haut Conseil des Maliens de France, son secrétaire général Karim Agali Cissé.
21: C'est un message de solidarité envers le peuple malien et de condamnation de tous les actes de traîtrise, de barbarie contre la République du Mali. Le président de la République, on lui fait absolument confiance pour sortir le pays de l'ornière et pour booster aussi les terroristes hors de nos frontières.
20: Le nom du général Sadio Camara, tué le 25 avril, est dans toutes les bouches. Yamedou Doucouré, 24 années en France, et son voisin, qui préfère ne pas dire son nom, sont de fervents soutiens du régime de transition.
22: On n'a pas d'autre moyen que de manifester notre colère ici en France contre les barbaries qui se passent au Mali. Moi, je ne dis pas djihadistes, moi, je disais que c'est des mercenaires soutenus par d'autres pays, France, Mauritanie, en Algérie, comme vous voulez.
23: Les groupes, les armées des bandits, là, pour moi, il n'y a pas de négociation avec eux. Il faut qu'ils disparaissent.
20: Sanounou Diakité, étudiant, n'est quant à lui pas opposé à des négociations avec les groupes armés. Et il n'est pas un inconditionnel des militaires au pouvoir. Mais dans le contexte actuel, il veut faire bloc.
24: On présente tout notre soutien à cette armée, à tout le peuple malien, aux autorités de transition également, parce que c'est la seule alternative qu'on voit pour le moment. On n'a pas d'autre choix.
20: Dans les prochains jours, d'autres rassemblements de soutien à l'armée, aux victimes et à l'intégrité du Mali doivent être organisés par des opposants du régime de transition.
15: Au Sénégal, le président Bassirou Diomaye Faye, face à la presse nationale ce soir, le chef de l'État assure que le régime continue de tenir bon pour maintenir les prix du carburant tel quel, mais il prépare les Sénégalais à devoir faire face sous peu à un changement si le contexte international, autrement dit la guerre au Moyen-Orient, n'évolue pas favorablement. Le président taïwanais annonce sur les réseaux sociaux être finalement arrivé ce samedi en Eswatini, ce petit État enclavé d'Afrique australe, pour une visite officielle. Il avait dû renoncer à ce déplacement en avril à la suite de la pression de Pékin sur plusieurs pays africains. L'Eswatini, qui fait partie des 12 pays qui reconnaissent encore la souveraineté de Taïwan. Valentin Hugues.
25: Pour Pékin, toute cette opération est vaine, peu importe les ententes avec l'extérieur. Taïwan fera toujours partie de la Chine, répond le ministère des Affaires étrangères, qui exhorte le Royaume d'Afrique australe à revoir sa position. Sur le continent, l'Eswatini est le dernier allié de Taïwan, seul pays d'Afrique à reconnaître la souveraineté de l'île, une position surtout politique, motivée par la volonté du roi. Ce soutien est donc renforcé par cette visite d'État et la signature d'un communiqué conjoint visant à renforcer la collaboration et les relations commerciales entre les deux pays. Sur son compte Facebook, Lee Ching-te évoque un déplacement sans crainte, mais admet tout de même que cette visite a nécessité une préparation diplomatique secrète. Une fois sur place, il publie une photo de lui en descendant de l'avion, le bras levé et le sourire aux lèvres comme un pied de nez aux autorités chinoises. L'Eswatini ne semble pas non plus craindre Pékin, alors que la Chine a récemment étendu son tarif douanier zéro à l'ensemble des pays du continent, à l'exception du royaume enclavé, en raison de ses liens avec Taipei. Valentin Hugues, Johannesburg, RFI.
15: Le football, les dates de la CAN 2027 annoncées ce samedi par la CAF, la Confédération africaine de football. Elle aura lieu du 19 juin au 17 juillet. Pour la première fois, la compétition aura lieu dans trois pays, le Kenya, la Tanzanie, l'Ouganda. On ne connaît pas encore la répartition des rencontres. Le tirage au sort des éliminatoires de cette CAN 2027 aura lieu le 19 mai. Et puis les élections à la FECOFA, la commission électorale de la Fédération congolaise de football association, n'a retenu que 3 candidatures sur les 9 en lice pour la présidence. Plusieurs figures emblématiques ont été écartées. Rendez-vous le 20 mai pour les élections du comité exécutif. La musique encore, on a commencé par Fally Ipupa au Stade de France. On poursuit à Abidjan où se déroule et s'achève ce dimanche le 18e FEMUA. La star du rap Didi B, la reine du micro Jlossi Nayo et Black M étaient sur la grande scène de ce samedi soir. Le festival des musiques urbaines d'Anoumabo, c'est aussi ces débats sur l'intelligence artificielle, ces concerts gratuits et la défense des traditions, comme en témoigne le reportage de notre envoyé spécial, Guillaume Thibault.
0: Respect des règles, de l'accueil, c'est la chefferie d'Anoumabo qui a chapeauté cette cérémonie officielle. Nanji Vincent de Paul est le directeur de cabinet du chef coutumier.
1: Parce qu'Anoumabo, c'est la solidarité. Anoumabo, c'est la culture. Anoumabo est heureux d'accueillir tout le monde sur sa terre. D'autres diront que peut-être c'est la CDAO en miniature.
0: Présent pour la première fois à cet événement, le pays invité d'honneur du FEMUA 18, le Gabon. Pour le ministre de la Culture, Paul-Ulrich Kessani, les traditions doivent se réintégrer dans les politiques des États.
3: Sociologiquement, en Afrique, il y avait déjà une hiérarchie qui existait. Nos chefs coutumiers, qui étaient très puissants. Ce retour aux sources est très important parce que c'est à ce moment-là que nous pouvons véritablement nous réinventer, pouvoir justement être fort, pouvoir nous affirmer.
0: Anoumabo est le fief du groupe Magic System et c'est dans cette commune que le FEMUA est né. Depuis 18 ans, le commissaire général Salif Traoré et son équipe se battent pour que la culture soit au cœur des décisions politiques.
4: Si le FEMUA aujourd'hui est à ce niveau, c'est parce que le FEMUA se voulait fédérateur et a voulu mettre en contact tous les pays africains. La culture est le trait d'union entre nos peuples.
0: En ouvrant des débats sur le rôle de la tradition comme sur l'avenir de l'intelligence artificielle en Afrique, avec ses concerts gratuits, le FEMUA 18 a réussi son pari, être un carrefour d'ouverture et de réflexion. Guillaume Thibault, Abidjan, RFI.
15: Et c'est la fin de cette dernière édition d'Afrique Soir. Merci à vous de l'avoir suivi. À suivre sur la radio du Monde, la suite du débat africain avec Namori Dosso. Il est 12h40 ici à Paris, 22h40 en temps universel.

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1: Merci d'être avec nous dans la seconde partie du débat africain consacré au trafic de drogue en Afrique de l'Ouest. Selon le dernier rapport de l'Initiative mondiale contre le crime organisé, l'Afrique de l'Ouest est devenue une plaque tournante incontournable du narcotrafic mondial. Pourquoi, comment, quelles sont les conséquences pour les États, pour les sociétés et pour les individus? Et surtout, que faire? Pour en débattre, trois invités, dont deux sont présents dans nos studios à Dakar au Sénégal. L'Ouest est devenue une plaque tournante incontournable du narcotrafic mondial. Pourquoi, comment, quelles sont les conséquences pour les États, pour les sociétés et pour les individus? Et surtout, que faire? Pour en débattre, trois invités, dont deux sont présents dans nos studios à Dakar au Sénégal. Mohamadou Ka